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4: Bonjour à tous, aujourd'hui gros plan sur Ben l'Oncle Sol. Ben l'Oncle Sol naît Benjamin Dutertre le 10 novembre 1984 à Tours. Ben l'Oncle Sol est un musicien. Il grandit dans sa ville natale, entouré de sa maman, de son grand-père. Majoritairement influencé par la soul et le jazz, il sort son premier mini-album intitulé Soul Watch en 2009. Surnommé Oncle Ben, la ressemblance du pseudonyme avec celui d'une célèbre marque de riz le contraint à se renommé Ben l'Oncle Sol pour des raisons juridiques. Un an plus tard, il sort Ben l'Oncle Sol, son premier album. L'opus compte plusieurs titres, dont Seven Nation Army ou Soul Man, qui rencontrent un succès important et font rapidement de lui un chanteur populaire. Nommé à plusieurs récompenses, le musicien obtient la victoire de la musique de la révélation scène en 2011. La même année, il signe Live Paris. Il enregistre ensuite un album avec un groupe californien, Monophonique, à coup de rêve, sorti en 2014. Suivront les albums Under My Skin en 2016 ou encore Ben en 2019. En 2022, le chanteur revient sur le devant de la scène avec l'opus Red Mongo. On se retrouve très vite avec d'autres infos.

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3: Bonjour à tous, dans l'actualité musicale du jour, un manuscrit inédit contenant 7 nouvelles pièces pour flûte et harpe de Mozart découvert. Le manuscrit de 44 pages recèle une douzaine de leçons de composition des exercices donnés quotidiennement de mai à juillet 1778 par le compositeur autrichien à Marie-Louise Philippine de Bonnières de Guine. J'étais loin de me douter ce que j'allais trouver, François-Pierre Goy, conservateur au département de la musique de la BNF, a découvert un trésor, un manuscrit autographe de Mozart, une découverte majeure reconnue par les spécialistes selon l'institution. Ce cahier, composé de 44 pages, recèle une douzaine de leçons de composition, des exercices donnés quotidiennement de mai à juillet 1778. Les pages comprennent également 7 pièces pour flûte et harpe, dont la dernière est inachevée, a détaillé le conservateur. Expertise, persévérance, passion et un brin de chance sont donc à l'origine de cette trouvaille. François-Pierre Goy, qui a un goût particulier pour les manuscrits anonymes, ses mal aimés ouvre ce petit cahier qui ne paye pas de mine, sans titre, parmi une vingtaine d'autres qui a l'intention d'examiner avant son départ prochain à la retraite, raconte-t-il. Ce manuscrit fait partie de deux paquets de musique confisqués au domicile du duc de Guise en 1794, lors de la Révolution française. On se retrouve très vite avec d'autres actualités musicales.
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0: Me and Bobby McGee est une chanson coécrite par Kris Kristofferson et Fred Foster, jouée pour la première fois par Roger Miller. C'est Fred Foster, le patron, fondateur et producteur de Monument Records, qui avait lancé un défi sympathique à Kris Kristofferson, écrire une chanson nommée Me and Bobby McGee, faisant allusion à la secrétaire du studio Roberta McGee, que tout le monde appelait Bobby. McGee est une déformation de McGee, en effet, Kristofferson avait mal compris le nom évoqué par Foster. Faut le faire quand même. La chanson raconte l'histoire de deux vagabonds, le narrateur et Bobby McGee. Les compères sont pris en stop par un routier et chantent alors qu'ils se rendent dans le sud des États-Unis. Ils visitent la Californie et leurs chemins finissent par se séparer, ce qui rend le narrateur triste par la suite. Le nom du narrateur n'étant jamais mentionné et le surnom de Bobby Y ou Bobby IE pouvant convenir aux deux sexes, c'est probablement ce qui a permis aux différents interprètes masculins comme féminins de reprendre la chanson sans gros changement dans le contenu. Kris Kristofferson a enregistré sa propre version sur son premier album, Kristofferson, en 1970. Plus tard dans l'année, sa version figurera dans le road movie psychédélique de Monte Hellman, Two Lane Blacktop. Kristofferson en chante aussi une partie dans le film de Dennis Hopper, The Last Movie, sorti en 1971. Elle est enregistrée par Janis Joplin quelques jours avant sa mort, en octobre 1970, et elle sort sur l'album Pearl en 1971, devenant ainsi le second succès posthume de l'histoire de la musique populaire américaine, après Sitting on the Dock of the Bay d'Otis Redding. Donc je vous laisse avec la regrettée Janis Joplin et sa reprise de Me and Bobby McGee.
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0: Bonjour, l'incendie qui a démarré jeudi dans l'Hérault et qui s'est propagé dans le département voisin de l'Aude était toujours actif hier soir. Un total de 900 hectares ont été parcourus. L'évolution de ce feu demeurait fortement dépendante de conditions météorologiques défavorables avec des rafales de vent atteignant 70 km/h qui compliquent les opérations de lutte. Près de 750 sapeurs-pompiers appuyés par des renforts et d'importants moyens aériens de la sécurité civile ont été engagés. Par ailleurs, quelques 3000 personnes ont été évacuées dans les Pyrénées orientale après qu'un incendie s'est déclaré à Sainte-Marie-la-Mer et s'est propagé vers Canet-en-Roussillon. Deux sapeurs-pompiers ont été légèrement blessés. L'un d'eux a été atteint par un effet de blast après l'explosion d'une bouteille de gaz dans un des campings. Pratiquement 7000 départs de feu depuis le début de la saison en France et déjà 8700 hectares brûlés dont 1200 mercredi ont été recensés. C'est ce qu'a annoncé par ailleurs Sébastien Lecornu hier lors d'une réunion de crise interministérielle qui s'est tenue à Marseille. Le Premier ministre qui a annoncé le maintien du plan Orson au niveau 3 pour l'ensemble du week-end, même si aucun département n'est en vigilance orange ou rouge canicule, il s'agit de permettre aux hôpitaux de continuer à traiter les personnes touchées par l'épisode de particulièrement violent de la semaine dernière. Trois nouvelles plaintes ont été déposées contre le chanteur et comédien Patrick Bruel, déjà mis en examen pour viol et agression sexuelle dans quatre affaires, un viol à Neuilly-sur-Seine en 2008, une tentative de viol en 2010 à Bruxelles, une affaire d'agression sexuelle et de harcèlement sexuel à Perpignan en 2019 et un dossier de harcèlement sexuel à Ajaccio en 2019. Il est placé sous le statut de témoin assisté dans quatre autres dossiers. C'est la fin de ce flash, une très bonne journée à notre écoute.
1: Bonjour à toutes et à tous. Le soleil brillera généreusement aujourd'hui sur la Provence verte avec 30 degrés au meilleur de la journée. Le vent restera faible de secteur sud-ouest. Pour demain matin, le temps restera sec et bien ensoleillé avec 20 degrés. Prudence toutefois, 7 massifs forestiers varois dont la Sainte-Baume, le Centre-Var, les Maures et l'Estérel sont placés en risque incendie sévère. L'accès y est déconseillé et tous les travaux sont interdits après 13 heures. À Leval, un incendie de végétation s'est déclaré hier au secteur de la Font de Roucasse. Grâce à l'intervention rapide des sapeurs-pompiers et d'un hélicoptère bombardier d'eau, le feu a pu être rapidement maîtrisé, évitant toute propagation. La lutte contre le trafic de stupéfiants se poursuit dans le Var. Les services de l'État annoncent une nette baisse du nombre de points de deal, passé de 35 à 13 en un an. Plus de 120 interdictions de paraître ont également été prononcées et plusieurs procédures d'expulsion engagées contre des trafiquants. La gendarmerie du Var poursuit aussi ses actions de prévention dans les écoles avec le permis Internet. Cette opération sensibilise les élèves aux bons usages du numérique, à la protection des données personnelles et à la prévention du cyberharcèlement. Enfin, dans le Haut-Var, plusieurs communes participent à la grande collecte solidaire des téléphones portables usagés. À Ops, Villecroze, Régus, Trigance ou encore Éguine, les habitants sont invités à déposer leurs anciens appareils jusqu'au 20 juillet afin de favoriser leur réemploi ou leur recyclage. C'était votre flash d'information de la Provence verte sur Radio Couleur Sud. Excellente journée à toutes et à tous. 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

La météo pour ce vendredi 3 juillet, le temps est calme et anticyclonique avec une chaleur modérée au nord mais forte sur un tiers sud-est quand même. Les températures pour ce vendredi matin, 14 degrés sur Lille, 15 pour Cherbourg et Brest, 16 degrés pour Paris et Orléans, 18 degrés pour Strasbourg et Dijon, 20 degrés pour Toulouse et Lyon, 20 également pour Biarritz et Bordeaux, 23 à Nice, 24 à Marseille et Ajaccio. Et pour ce vendredi après-midi, entre 23 et 29 degrés sur une moitié nord, il fera 23 en Bretagne, en Normandie, 25 sur les Hauts-de-France, 26 sur le Grand Est, 28 sur l'Île-de-France, 29 en Bourgogne et sur le Centre-Val de Loire. Et puis dans la moitié sud, entre 27 et 35 degrés, 27 sur la région de Biarritz, 30 degrés sur la vallée du Rhône et la région bordelaise, 30 degrés également pour la Corse, 31 sur l'Occitanie et de 32 à 35 le long de la Méditerranée. 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

0: Après qu'un incendie s'est déclaré à Sainte-Marie-la-Mer et s'est propagé vers Canet-en-Roussillon, deux sapeurs-pompiers ont été légèrement blessés. L'un d'eux a été atteint par un effet de blast après l'explosion d'une bouteille de gaz dans un des campings. Pratiquement 7000 départs de feu depuis le début de la saison en France et déjà 8700 hectares brûlés, dont 1200 mercredi, ont été recensés. C'est ce qu'a annoncé par ailleurs Sébastien Lecornu hier lors d'une réunion de crise interministérielle qui s'est tenue à Marseille. Le Premier ministre qui a annoncé le maintien du plan Orson au niveau 3 pour l'ensemble du week-end, même si aucun département n'est en vigilance orange ou rouge canicule, il s'agit de permettre aux hôpitaux de continuer à traiter les personnes touchées par l'épisode de particulièrement violent de la semaine dernière. Trois nouvelles plaintes ont été déposées contre le chanteur et comédien Patrick Bruel, déjà mis en examen pour viol et agression sexuelle dans quatre affaires, un viol à Neuilly-sur-Seine en 2008, une tentative de viol en 2010 à Bruxelles, une affaire d'agression sexuelle et de harcèlement sexuel à Perpignan en 2019 et un dossier de harcèlement sexuel à Ajaccio en 2019. Il est placé sous le statut de témoin assisté dans quatre autres dossiers. C'est la fin de ce flash, une très bonne journée à notre écoute.
1: Bonjour à toutes et à tous. Le soleil brillera généreusement aujourd'hui sur la Provence verte avec 30 degrés au meilleur de la journée. Le vent restera faible de secteur sud-ouest. Pour demain matin, le temps restera sec et bien ensoleillé avec 20 degrés. Prudence toutefois, 7 massifs forestiers varois dont la Sainte-Baume, le Centre-Var, les Maures et l'Estérel sont placés en risque incendie sévère. L'accès y est déconseillé et tous les travaux sont interdits après 13 heures. À Leval, un incendie de végétation s'est déclaré hier au secteur de la Font de Roucasse. Grâce à l'intervention rapide des sapeurs-pompiers et d'un hélicoptère bombardier d'eau, le feu a pu être rapidement maîtrisé, évitant toute propagation. La lutte contre le trafic de stupéfiants se poursuit dans le Var. Les services de l'État annoncent une nette baisse du nombre de points de deal, passé de 35 à 13 en un an. Plus de 120 interdictions de paraître ont également été prononcées et plusieurs procédures d'expulsion engagées contre des trafiquants. La gendarmerie du Var poursuit aussi ses actions de prévention dans les écoles avec le permis Internet. Cette opération sensibilise les élèves aux bons usages du numérique, à la protection des données personnelles et à la prévention du cyberharcèlement. Enfin, dans le Haut-Var, plusieurs communes participent à la grande collecte solidaire des téléphones portables usagés. À Ops, Villecroze, Régus, Trigance ou encore Éguine, les habitants sont invités à déposer leurs anciens appareils jusqu'au 20 juillet afin de favoriser leur réemploi ou leur recyclage. C'était votre flash d'information de la Provence verte sur Radio Couleur Sud. Excellente journée à toutes et à tous.

Hello, hello, bien le bonjour à toutes et à tous, heureux de vous retrouver en ce 2 juillet pour les Matins Soleil. Nouvelle saison en ce qui me concerne pour les Matins Soleil. Je remercie Daniel de m'avoir remplacé la semaine dernière pendant que j'étais les orteils en éventail sur une île qui s'appelle Rhodes. Ah bah oui, c'est magnifique hein, la Grèce, je vous assure, comme ils disent là-bas, Kalimera, qui veut dire bonjour. D'ailleurs bonjour à nos amis grecs qui nous écoutent ici en France et puis ailleurs aussi d'ailleurs. On est avec vous pendant 3 heures de la bonne humeur, de la bonne musique et puis des petites infos. Alan, Tom Kazak sont là avec moi. Ils ne prennent pas de congé. Bah, ils sont courageux, eux. Hein. C'est pas comme moi. Et c'est pas comme, comme Daniel non plus, hein, qui se repose. Bien que. Non. Et il sera là avec nous chaque matin aussi pendant quelques minutes pour nous parler des fameux campings. La musique est là pour vous faire plaisir. J'ai envie de vous passer une reprise d'un titre de Shade, Smooth Operator. On les écoute de suite. Et on revient d'ici quelques minutes pour vous parler de l'horoscope. Belle matinée à tous.

De ce jeudi, on débute avec les béliers, une rencontre pour échanger votre perspective. Taureau, une bonne nouvelle financière va arriver très vite. Les gémeaux, votre énergie sera particulièrement communicative en ce jeudi. Les cancers, un geste attentionné va renforcer une relation. Lion, une occasion de briller va se présenter à vous. Les vierges, une organisation efficace vous fera gagner du temps aujourd'hui. Balance, une satisfaction affective vous attend en ce jeudi. Les scorpions, un projet important franchira une nouvelle étape. Les sagittaires, votre bonne humeur fera des heureux aujourd'hui. Les capricornes, un échange constructif va ouvrir des possibilités. Les verseaux, une inspiration soudaine va apporter une solution aujourd'hui. Et enfin les poissons, un petit bonheur va embellir votre journée. Avec tout ça, très bon jeudi.

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La météo pour ce jeudi 2 juillet, temps très chaud sur un tiers sud, plus agréable ailleurs sous le soleil. Il y aura davantage de nuages près de la Manche. Les températures pour ce jeudi matin, 16 degrés pour Strasbourg, Lille, Paris, Cherbourg et Brest, 17 pour Biarritz, 18 pour Toulouse, Bordeaux et Lille, 23 degrés pour Ajaccio, Nice et Marseille. Et pour ce jeudi après-midi, entre 20 et 28 degrés sur le moitié nord, il fera 20 en Bretagne, 21 sur la Normandie, 24 dans les Hauts-de-France, 25 sur l'Île-de-France, 28 en Centre-Val de Loire et sur le Grand Est, et dans la moitié sud, entre 26 et 34 degrés, 26 dans la région de Biarritz, 28 sur la Corse, 29 degrés sur la région bordelaise, 30 degrés sur la vallée du Rhône et sur l'Occitanie, entre 32 et 34 degrés le long de la Méditerranée.

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1: Bonjour, bonjour à tous. 16 concurrents âgés de 3 ans, rendez-vous dans le prix de la Garden Party à l'hippodrome de Longchamp à l'occasion du Quintet Plus de ce jeudi 2 juillet 2026. L'allocation sera de 52 800 € et le départ prévu vers 20h15. Antenne de notre sélection le 8, mais l'usine du Houlet avec la corde 6 aujourd'hui, elle visera la victoire. Suivi du 3, Saint-Saëns, ça ne surtout pas condamné sur sa dernière sortie. Le 4, Bassanti, toujours idéalement placé sur l'échelle des valeurs. Le 6, Elo Avenue, va découvrir la catégorie des quintés avec de légitimes ambitions. Et enfin, le 2, Bon Viveur, de nouveau confié à Stéphane Pasquier. Il complétera notre sélection. Une sélection que vous pouvez retrouver sur ma chaîne YouTube Tom Kazak, les pronostics hippiques avec mes dernières minutes. Donc notre choix aujourd'hui, premier le 8, mais l'usine du Houlet. Second le 3, Saint-Saëns. Troisième le 4, Bassanti. Quatrième le 6, Elo Avenue. Cinquième le 2, Bon Viveur. Le second choix le 9, le 10 et le 11. Et à vous la fortune!

Bonjour, l'incendie qui a démarré jeudi dans l'Hérault et qui s'est propagé dans le département voisin de l'Aude était toujours actif hier soir. Un total de 900 hectares ont été parcourus. L'évolution de ce feu demeurait fortement dépendante de conditions météorologiques défavorables avec des rafales de vent atteignant 70 km/h qui compliquent les opérations de lutte. Près de 750 sapeurs-pompiers appuyés par des renforts et d'importants moyens aériens de la sécurité civile ont été engagés. Par ailleurs, quelques 3000 personnes ont été évacuées dans les Pyrénées orientale après qu'un incendie s'est déclaré à Sainte-Marie-la-Mer et s'est propagé vers

0: la semaine dernière. Trois nouvelles plaintes ont été déposées contre le chanteur et comédien Patrick Bruel, déjà mis en examen pour viol et agression sexuelle dans quatre affaires, un viol à Neuilly-sur-Seine en 2008, une tentative de viol en 2010 à Bruxelles, une affaire d'agression sexuelle et de harcèlement sexuel à Perpignan en 2019 et un dossier de harcèlement sexuel à Ajaccio en 2019. Il est placé sous le statut de témoin assisté dans quatre autres dossiers. C'est la fin de ce flash, une très bonne journée à notre écoute.
1: Bonjour à toutes et à tous. Le soleil brillera généreusement aujourd'hui sur la Provence verte avec 30 degrés au meilleur de la journée. Le vent restera faible de secteur sud-ouest. Pour demain matin, le temps restera sec et bien ensoleillé avec 20 degrés. Prudence toutefois, 7 massifs forestiers varois dont la Sainte-Baume, le Centre-Var, les Maures et l'Estérel sont placés en risque incendie sévère. L'accès y est déconseillé et tous les travaux sont interdits après 13 heures. À Leval, un incendie de végétation s'est déclaré hier au secteur de la Fond de Roucasse. Grâce à l'intervention rapide des sapeurs-pompiers et d'un hélicoptère bombardier d'eau, le feu a pu être rapidement maîtrisé, évitant toute propagation. La lutte contre le trafic de stupéfiants se poursuit dans le Var. Les services de l'État annoncent une nette baisse du nombre de points de deal, passé de 35 à 13 en un an. Plus de 120 interdictions de paraître ont également été prononcées et plusieurs procédures d'expulsion engagées contre des trafiquants. La gendarmerie du Var poursuit aussi ses actions de prévention dans les écoles avec le permis Internet. Cette opération sensibilise les élèves aux bons usages du numérique, à la protection des données personnelles et à la prévention du cyberharcèlement. Enfin, dans le Haut-Var, plusieurs communes participent à la grande collecte solidaire des téléphones portables usagés. À Ops, Villecroze, Régus, Trigance ou encore Éguines, les habitants sont invités à déposer leurs anciens appareils jusqu'au 20 juillet afin de favoriser leur réemploi ou leur recyclage. C'était votre flash d'information de la Provence verte sur Radio Couleur Sud. Excellente journée à toutes et à tous.

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1: Bonjour à tous, nous sommes le 2 juillet, l'occasion de souhaiter une bonne fête aux Martiniens d'une grande émotivité. Ils possèdent cependant des réactions équilibrées, une détermination redoutable et de grande qualité de cœur. Leur personnalité est double, ils peuvent aussi bien être solitaires et se replier sur eux-mêmes ou participer totalement à la vie sociale. Peu influençables, ils n'en font qu'à leur tête, ils sont observateurs et leur intuition ne les trompe jamais. Ça s'est passé un 2 juillet, 1900 ouverture à Paris des deuxièmes Jeux Olympiques. 1966, premier essai nucléaire français à Mururoa, dans le Pacifique. 1976, réunification du Vietnam après plus de 20 ans de guerre. 1990, en Arabie Saoudite, 1426 pèlerins meurent, piétinés et asphyxiés après un mouvement de panique dans un tunnel reliant la Mecque à Mira. 2004, décès de Marlon Brando à Los Angeles, acteur américain. 2006, la France bat le Brésil en quart de finale de la Coupe du Monde de football, 1-0. 2008, libération de la franco-colombienne Ingrid Betancourt. 3 Américains et 11 soldats et policiers. Ingrid Betancourt, ex-candidate présidentielle en Colombie, enlevée par la guérilla des FARC le 23 février 2002. Et puis en 2012, décès de Maurice Chevy, acteur et dramaturge français, après avoir joué de nombreux petits rôles au cinéma dans les années 50 et 60. Il accède à la reconnaissance dans les années 70-80 avec son rôle de Marius dans Les Bronzés font du ski en 1960. Les naissances célèbres: Esteban Granero Molina, footballeur espagnol, les actrices américaines Lindsay Lohan et Ashley Michelle Tidal, qui est aussi chanteuse, ainsi que l'animatrice de télé et de radio Flavie Flamand, née à Rouen, en Seine-Maritime. Qui veut bon navet le sème en juillet, c'est le dicton de ce 2 juillet. Excellente journée à tous.

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1: Dans l'info insolite du jour, direction l'Espagne. Il confie à son psychiatre se sentir heureux et stable et perd la moitié de sa pension d'invalidité. En Catalogne, un ancien agent de sécurité diagnostiqué avec un syndrome anxieux sévère a vu sa pension d'invalidité revue à la baisse après une décision de justice. Cet ancien agent de sécurité et garde du corps obtient une invalidité totale de la sécurité sociale espagnole. Il est alors diagnostiqué avec un syndrome anxieux de l'épilepsie et une dépendance aux drogues et à l'alcool, des troubles jugés incompatibles avec l'exercice de son métier. Son dossier fait l'objet d'une procédure de révision. La sécurité sociale estime que son état s'est amélioré et décide de réduire son niveau d'invalidité, une décision contestée évidemment par l'intéressé. Pour justifier cette réévaluation, les experts médicaux ont évoqué une amélioration évidente de sa santé psychique, impliquant selon eux, un rétablissement de ses facultés générales et la possibilité d'exercer des activités professionnelles rémunératrices. En tous les cas, les médecins estiment par ailleurs que ses problèmes de dépendance sont en rémission partielle. S'il présente toujours un trouble de la personnalité limitant certaines activités à risque, notamment la conduite de véhicules, il est considéré comme apte à exercer d'autres tâches professionnelles. Un rapport médical vient conforter cette analyse. Le psychiatre y indique qu'après la mise en place d'un nouveau traitement, le patient est resté sobre et a constaté une nette amélioration de son état. Le médecin a également noté, il y a également plusieurs situations stressantes et réagit avec calme et sérénité. Il va au supermarché, à la banque, effectue des démarches administratives, part en randonnée avec les chiens, il est heureux et dort bien. Ses relations avec sa famille se sont même améliorées. Il est actif le matin, mais plus sédentaire l'après-midi. Il perd donc une bonne partie de sa pension d'invalidité. On se retrouve très vite avec

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un succès d'hier ou d'aujourd'hui, mais qui est connu et que le refrain vous fera certainement chantonner ce titre, comme par exemple aujourd'hui Monsieur Eric Morena et Oh mon bateau. On l'écoute et puis on revient d'ici quelques instants pour la suite de vos matins soleil. Belle matinée, belles vacances.

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1: Dans l'actualité musicale du jour, le groupe Trio se reforme et sort 3 inédits pour ses 30 ans. Le groupe Trio dévoile un inédit afin de célébrer ses 30 ans de carrière et évoque un best-of à venir dans une interview accordé récemment. Un best-of composé de 3 inédits que la formation phare des années 90 qualifie de colonne vertébrale de son répertoire. Le premier, baptisé La Traversée, est disponible depuis quelques jours. C'est une chanson qui parle d'amitié, d'amour, de la difficulté de durer malgré les tempêtes, a décrit Christophe Mali. Cela reste positif puisqu'il y a l'idée de ne pas se dire au revoir. Le deuxième titre, Petit homme, résonne comme un chant de pardon. En évoquant ce morceau, Gizmo pense aux enfants de Gaza qui morflent. Et le troisième titre, attendu par les fans, chanson de droite écrite par Gizmo, est née dans un atelier d'écriture dont Lille et Vilaine. Une chanson qui devrait avoir un écho dans la période préélectorale qui s'annonce. Les artistes ont peur, se confie Christophe Mali. Il y a quelques voix dans le milieu alternatif. Nous, on écrit et il faut continuer à le faire. Nul doute en tout cas que Trio va être plébiscité par les fans de musique. Tout ça disponible dès à présent. On se retrouve très vite avec d'autres actualités musicales. Allez.

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1: Dans l'actualité télé du jour, on parle de Fort Boyard. Fort Boyard, une nouvelle aventure qui va commencer sur France 2 avec Cyril Ferraud. Fort Boyard fera donc son grand retour sur France 2 et entrera dans une nouvelle ère avec de nouvelles règles, de nouvelles épreuves collectives, le retour également de candidats anonymes, de nouveaux personnages et donc évidemment l'arrivée de Cyril Ferraud aux commandes du jeu. Tout est donc réuni pour surprendre les candidats et les téléspectateurs de toutes les générations. Pour cette nouvelle saison, chaque équipe va tenter de remporter un trésor pouvant aller jusqu'à 50 000 euros pour l'association qu'elle représente. Dépassement de soi, stratégie, cohésion et esprit d'équipe seront donc désormais essentiels pour remporter la victoire. On se retrouve très vite avec d'autres indiscrétions télé.

0: Il est un peu plus de 10h, c'est la dernière heure de ces matins pas chagrin, et pour la débuter, on va retrouver celui qui m'a remplacé pendant toute une semaine. Encore une fois, merci beaucoup, monsieur Daniel. Et puis, on le retrouve avec la petite séquence sur le camping. Chouette alors! Ah, le camping, c'est les vacances. Bonjour Daniel.
1: Bonjour Louise, bonjour à toutes et à tous. Fermez les yeux et écoutez. Au loin, derrière le bruit des vagues, s'élève une voix portante. Un refrain entêtant qui parcourt les serviettes de plage. Chouchou, beignet, glace, boisson fraîche. Aujourd'hui, dans notre saga des rituels gourmands, on s'intéresse au goûter officiel du bord de mer, celui qui fait courir les enfants et céder les parents, le beignet et le chouchou de plage. L'histoire du chouchou commence au XVIIe siècle à Montargis sous le nom de praline. Un cuisinier a l'idée de napper des amandes de sucre caramélisé, mais sa version de plage. La cacahuète grillée enrobée de sucre rouge devient populaire au XXe siècle avec l'arrivée des vendeurs ambulants.

0: grand défi, c'est bien sûr de le manger proprement, sans que le sucre glace ne s'envole sur la serviette voisine et surtout sans y ajouter le fameux craquant du grain de sable. Ce goûter un peu lourd qu'on ne mangerait jamais le reste de l'année devient sur la plage le meilleur carburant de nos souvenirs d'enfance. Demain, on quittera le sable pour retrouver l'ambiance des fins d'après-midi au camping. On va parler du moment le plus sacré de la journée de vacances, l'heure de l'apéro et sa boisson vedette, le pastis. À demain et bonnes vacances.
1: Alors, hâte d'être demain hein, pour t'entendre parler de l'apéro. Maintenant, les chouchous ou les beignets, moi j'adore. Allez, la musique, Caresse Moyenne, c'est Marie-Josée Allier qu'on écoute dans Vos Matins Soleil. Bon jeudi à tous.

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1: Dans l'actualité people du jour, on parle d'Holly Green et de Sienna Miller, bientôt mariés. Décidément, c'est une grosse année pour les tourtereaux. Quelques semaines après avoir eu leur deuxième enfant, ils vont s'unir. La comédienne âgée de 44 ans a en effet été récemment aperçue avec un énorme diamant à l'annulaire. Alors certes, c'est la quatrième fois qu'elle se fiance, elle qui avait accepté des bagues de la part de Jude Law ou encore de Lucas Wimmer, sans jamais passer devant Monsieur le maire. Mais elle semble avoir mis la main sur le bon cette fois-ci avec le mannequin Holly Green qu'elle aime depuis l'année 2022. Pourtant au départ, elle ne voulait pas craquer à cause de leurs 15 ans d'écart, mais il a vaincu ses réticences. Avec lui donc, c'est clairement pour la meilleure et pour le pire. On se retrouve très vite avec d'autres actualités people.

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On se retrouve très vite pour

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1: Les programmes télé, la télévision pour ce soir jeudi. On débute avec la chaîne TF1 qui nous propose ce soir la série Zodiac, diffusée dès 21h10 sur France 2, 20h55. Place à l'émission Le Grand Échiquier sur France 3, 21h10. La série La Stagiaire sur la chaîne France 4. Le film Le Retour, diffusé dès 21h. Sur la chaîne M6 ce soir, 20h50, du football spécial Coupe du Monde. Sur la chaîne TMC, rendez-vous avec le film Fantomas à partir de 21h25. Et enfin, pour terminer, rendez-vous par exemple ce soir sur la chaîne Novo 19 avec le film Marseille, diffusé dès 21h10. Avec tout ça, bonne soirée télé.

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3: Et bien voilà, c'est fini, c'est terminé pour ce jeudi, mais on revient déjà demain. Merci d'avoir passé cette matinée avec nous, une première matinée en tout cas en ma compagnie, pour les matins soleil, et puis il y en aura d'autres pendant tout cet été, pendant toutes ces vacances. Nous serons là avec vous pour vous accompagner avec le meilleur de la musique. On ne peut pas se quitter sans vous parler bien sûr de la petite nouveauté du jour. On revient d'ici quelques petits instants.

suite de ce jeudi matin, c'est Olysis, Olysis qui revient avec un nouveau titre, Tu me plais. On se l'écoute et moi je vous dis ciao ciao, bye bye, à demain si vous le voulez bien. Belles vacances, à notre écoute.

Bonjour à tous. L'Espagne s'est qualifiée pour les huitièmes avec un 3-0 contre l'Autriche. Mikel Oyarzabal a marqué deux fois aux 36e et 89e minutes, tandis que Pedro Porro a alourdi le score à la 66e. Unai Simon a battu le record d'invincibilité en Coupe du Monde avec 519 minutes sans encaisser de but et La Roja n'a même pas concédé un seul tir cadré. Le Portugal a également validé son ticket, mais après un match serré face à la Croatie, victoire 2-1. Mené par Ivan Perisic, les Portugais ont réagi grâce à un pénalty transformé par Cristiano Ronaldo avant que Gonçalo Ramos n'offre la victoire dans les arrêts de jeu. La Suisse et l'Algérie ont clos les 16e de finale cette nuit. Trois autres rencontres sont prévues ce soir et cette nuit, Australie-Égypte, Argentine-Cap-Vert et Colombie-Ghana. Demain, les huitièmes s'ouvriront avec Canada-Maroc, puis la France affrontera le Paraguay. À très vite pour

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1: Allez au bistrot.
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0: T'as qu'à boire avec la rate. On est à J-15. L'autre, il fait moins 15 quoi? Il n'y a pas que les droits de l'homme, il y a aussi les droits des animaux. L'autre, il dit, je vois pas pourquoi on donne des droits à ce qui se bouffe.
1: Oh là là. Il est dans le même site que toi, hein, pour les histoires. Hein.
0: T'épouses une japonaise? Ah, mais tu vas plus manger pareil. Hein.
2: Moi, j'ai du riz, Raymond.
0: Tu sais que mon cousin, il est marié avec une taïwanaise. Il mangeait des côtes de bœuf, des magrets, fait, il était normal comme nous. Et elle, elle est végétarienne, ou lienne même. Ouais. Non, ils ont les œufs, je crois. Et bien depuis, ils ne mangent plus de viande. Ils ne mangent que des légumes et tout. Tu vois,
2: c'est donc l'amour.
0: Ça se vérifie quand même.
2: C'est contagieux, c'est ça que tu veux dire?
0: Je ne sais pas, mais en fait, je te tiens que lui, depuis qu'il mange des légumes, il est tout maigre, alors que sa femme est toute grosse. De toute façon, remarque, ça aura les vaches, ça ne mange que de l'herbe.
3: Et tous les ruminants.
0: Oui.
3: Et la baleine, que des crevettes.
0: Hein, t'as vu la baleine?
3: Tu l'as déjà vu, une baleine manger des magrets? Non.
0: Et ouais, pourtant elle est grosse.
3: Que des crevettes.
0: Ouais. Oui, mais par contre, pas mal. Hein.
3: Par contre, tout ce qui sont bien branlés, les tigres, les jaguars, tout ça, qu'est-ce qu'ils mangent?
2: Ils sont affûtés.
3: Qu'est-ce qu'ils mangent?
0: Des gazelles.
3: Des steaks hachés avec un œuf dessus. C'est mon plat préféré.
2: Et qui c'est qui cuisine?
3: Moi.
2: Non, c'est les lionnes. On en reparlera plus tard.
3: Ouais.
0: Oui, en plus, c'est vrai. C'est... Oui, lui, ah ouais, j'ai vu un reportage. Il ne branle rien, le lion.
2: Mais
0: tout.
2: Rien.
0: Ah oui, alors mais lui, rien. Mais alors...
3: C'est autant... le chef.
1: C'est elle qui chasse, c'est lui, après vient manger en premier. Oui. Mais il défend quand il y a d'autres lions qui viennent. Oui, c'est là où le seul moment...
3: Ouais, ça, c'est la jalousie, ça n'a rien à voir.
0: Oui, mais alors...
3: C'est elle qui s'occupe des petits et tout, elle fait tout.
0: Tout.
3: C'est même elle qui accouche.
0: Bon. Là. Et puis alors, en plus, c'est que quand il a envie, lui... Oui. Il a envie, il se lève, elle doit aller,
3: décide-toi.
0: L'autre, elle est couchée, elle veut faire juste la sieste, pouf, il se met derrière, bim, et hop, il repart se coucher. Non. Et c'est elle qui va chercher à bouffer.
1: Ah, ils font tout. Ils
0: ont
3: Lyon, c'est bien aussi comme profession.
0: Alors que les guépards, tu vois, ils y vont quand même au chagrin.
1: Oui, mais déjà, rien que le nom, ils sont gays et ils partent. Donc, tu vois.
0: Et puis, ils courent vite aussi.
1: Ils courent vite.
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1: Vous écoutez les affreux Jojo, merci d'être avec nous, on est en pleine forme aujourd'hui, on va réfléchir. Grégoire Collard est notre invité. Grégoire, vous aimez un petit peu tout ce qui est casse-tête chinois ou trouver des solutions à des trucs un petit peu tordus?
2: Oui, mais quand c'est avec Christo, c'est compliqué. Hein,
1: alors, je vois que vous êtes un fidèle des affreux Jojo,
2: oui, bien
1: puisque
2: sûr.
1: C'est le moment de retrouver la question insolite de Christo. Christo, est-ce que vous avez une petite question sympa?
2: Il cherche dans ses papiers, il cherche.
1: Alors, ce que je vous propose, c'est d'écouter un super jingle. Pour une fois que j'oublie
3: la
1: pas.
3: Question insolite.
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1: On pose des questions, on ne donne surtout pas la réponse, Grégoire, avant que le temps soit écoulé. Ben ouais, après l'indice, si vous avez la réponse, vous la donnez, d'accord? On vous écoute, Christo.
5: Voici une question insolite.
1: Oui.
5: Qu'appelle-t-on un icosaèdre tronqué?
1: Alors, comment ça s'écrit?
5: Un icosaèdre.
1: Un ico, c'est N-I-C-O.
5: I-C-O. Ouais.
6: Est-ce que c'est...
5: Icosaèdre. I-C-O-S-A-E-D-R-E.
6: Est-ce que c'est mathématique?
5: Oh, c'est pas mathématique, mais c'est une figure, quoi. Ça...
2: Est-ce que c'est...
6: Une figure, c'est pas un animal.
5: Oui, un icosaèdre, oui.
2: Est-ce D'accord. que c'est tronqué en Israël?
5: Alors, non, pas plus qu'ailleurs.
7: Est-ce que c'est une maladie?
5: Ah non, c'est pas une maladie, non.
6: Alors, est-ce qu'il y a d'autres gens avec Nico, pardon?
8: Non, non.
5: Avec qui?
1: Avec Nico.
6: Nico? Un icosaèdre tronqué,
5: c'est un, pas un Nico, un ico. Un, ah oui. Parce qu'on fait ico. La liaison, on dit pas
8: oui,
5: un
8: comme,
5: ico.
8: C'est comme un éléphant, ça, ça s'écrit voilà, pas N-E.
6: D'accord.
5: Voilà.
6: Ah, pardon.
5: Ou je sais pas moi, un andouille. On ne oui. fait pas N.
8: On dit pas un gros éléphant, par exemple.
5: Un icosaèdre tronqué.
8: Alors, c'est donc une figure géométrique. Est-ce que ça serait un carré, mais qui a la forme d'un cercle?
5: Qui a mal tourné.
1: Un carré qui a mal tourné.
5: Non, vraiment, c'est pas ça, non. Vous le savez tous, hein, je vous dis tout de suite. Vous savez tous.
1: Est-ce que ça nous sert dans la vie de tous les jours, ce truc?
5: Pas dans la vie de tous les jours.
1: On s'en est déjà servi?
5: Ah oui.
1: On s'en
8: la
1: sert.
8: Nuit. La nuit.
5: Qui s'en est servi?
2: Oh, c'est une
5: pas.
2: Femme.
5: Peut-être lui, ça n'est pas servi. peut-être que si. Peut-être.
1: Titi
5: peut-être,
7: non. Non, je m'en suis pas servi.
5: Mais je pense que tout le monde s'en est servi au moins une fois.
7: Et pourquoi pas moi?
5: Moi aussi, s'en servir aussi, mais il y en a qui s'en servent plus que d'autres.
8: Non, parce
7: ah oui, attends.
8: Thierry, faut dire qu'on parle des gens normaux.
7: D'accord. Et...
5: Non, parce qu'il y en a qui s'en servent tous les jours.
8: Mais s'il est tronqué, ça veut dire qu'il est modifié.
6: Pourquoi? Oui, voilà.
5: Et oui, il est tronqué, effectivement.
7: Oh, toi, t'es fort.
6: Il est tronqué de moitié pour pouvoir.
5: Non, il n'est pas coupé en deux, donc il est tronqué. Il est tronqué. Quelque chose qui est tronqué, ça veut dire que.
6: Bah, ouais,
5: il
6: c'est
5: est,
6: coupé.
2: Il est tronqué.
1: Il est tronqué. Il est tronqué.
5: Voilà.
6: oui.
1: Qu'est-ce qu'on a dit que c'était?
6: Mathématique. Une
1: mathématique.
6: Figure.
1: Non, c'est pas mathématique.
8: Non, mais elle confond tronqué avec tronçonné, tronqué avec tronché. Elle mélange tout, elle.
1: Non, c'est une figure. On est d'accord.
5: Ouais, c'est une figure géométrique, mais c'est pas.
6: Voilà.
5: C'est pas en ce sens que je vous pose la question, parce que tout le monde sait ce que c'est, tout le monde en a vu.
2: Vous en avez un?
5: J'en ai un chez moi, oui.
8: Il s'en sert plus.
1: Est-ce qu'on s'en sert dans un corps de métier en particulier?
5: Ah oui.
7: Est-ce que ça sert pour la musique?
5: Non.
1: Dans le bâtiment. Est-ce qu'on s'en sert dans le bâtiment?
5: Non.
8: Pour le dessin?
5: Pour le dessin, non, mais on peut le dessiner. Mais ouais.
1: Oui.
6: On s'en sert à l'école?
5: Oui, pourquoi pas?
2: Ah, à l'école.
1: Ah oui.
5: Aussi, hein.
1: C'est comme le compas, c'est le truc que tu t'en sers à l'école et après tu t'en sers plus jamais de ta vie, quoi.
6: C'est ça.
5: Non. Ah non, parce que là, il y a des gens qui s'en servent encore, et puis il y a des gens qui s'en servent toujours, et dans tous les pays du monde.
2: C'est bien d'en avoir un?
5: Oh, c'est mieux que n'importe quoi. C'est...
8: Et si t'en as deux, t'es plus riche?
5: Non.
6: Ça bénéficie d'une...
5: En revanche, si t'en as un, celui auquel je pense, oui, tu peux être riche. Oui.
7: Ça n'a rien à voir avec la musique, hein, t'as dit.
5: Non.
1: Est-ce qu'on peut avoir un indice, Christo, s'il vous plaît?
5: Ah, mais non, parce que vous allez trouver tout de suite.
1: Ah, bah alors non. Est-ce qu'on peut pas avoir d'indice, s'il vous plaît?
6: Est-ce que ça bénéficie d'une unité de mesure universelle?
5: Ah oui.
6: Ah oui.
1: Ah oui.
5: Absolument. Dans tous les pays du monde.
6: Est-ce que c'est demi-circulaire?
5: Non.
6: Non, c'est pas un rapporteur.
5: Non, c'est pas un rapporteur.
1: Bien vu.
5: C'est insolite.
8: Mais c'est pas un ustensile. C'est un ustensile.
5: C'est pas un ustensile.
7: Est-ce que c'est un rapport avec l'heure?
5: Avec l'heure?
7: L'heure.
5: Non.
1: C'est pas un outil. C'est un outil?
5: Non, c'est pas un outil.
1: C'est pas un outil. On se
6: non,
1: sort.
6: C'est une figure. C'est une figure.
1: C'est une figure. On s'en sert dans certains corps de métier.
5: Non, c'est un objet.
1: Non,
5: c'est un objet puisque je vous ai dit que dans un certain métier on s'en sert. Donc c'est un objet.
2: Ça coûte cher?
5: Mais qui a la forme de
1: Grégoire Collard. Grégoire
5: de Nico Saedre tronqué.
1: Grégoire Collard demande.
2: Ça coûte cher?
5: Ah, il y en a qui... non, c'est pas excessif, mais enfin, c'est vrai qu'il y en a, y en a qui valent cher.
8: Nico, est-ce que c'est en métal? Est-ce que c'est en métal?
5: Alors, ça peut l'être, mais...
8: C'est en bois.
5: Uniquement dans un cas. Non, c'est pas en bois.
2: En or.
6: Une pyramide.
7: En pierre.
5: Une pyramide.
6: Ouais.
5: Une pyramide de...
6: La forme d'une pyramide, parce que je me dis que pour le coup, suivant certaines pyramides, tu peux être riche, ouais.
5: Ouais, enfin, non, c'est pas ça. C'est quelque chose que vous avez tous vu une fois, ou deux fois, ou dix fois, ou cent fois, ou mille fois.
6: Ah bon ?
5: Et que vous voyez tout pratiquement tous les jours, même, éventuellement.
6: Il y en a un, là, Nico Sahel, au Tronguet ?
1: Non, il y a pas. Bon, donnez-nous l'indice, parce que ça touche à sa fin, et
5: pour vous dire, même Ribéry, il sait ce que c'est.
6: Ah bon ?
5: Alors...
6: Qu'est-ce que c'est ?
7: C'est un ballon.
1: C'est un rapport avec le foot ?
5: Oui ?
2: Avec Zaya ?
7: C'est un ballon.
6: Ah, c'est la forme des cages ?
1: Mais non,
6: pas
1: c'est...
6: du tout.
1: Non,
5: vous venez de le dire.
6: C'est un rond, alors un ballon.
7: C'est un ballon.
5: C'est quoi ? C'est le...
7: Le ballon.
1: Le ballon.
6: Le ballon.
5: De quoi ?
1: De foot.
5: De football, bah oui.
1: C'est un Nico Sahel.
5: C'est un Nico Sahel tronqué. C'est-à-dire, c'est une...
6: Ah, les facettes. C'est pour ça qu'il est tronqué.
5: C'est une sphère tronquée par des facettes.
6: Et oui.
5: Et le vrai nom, c'est un icosaèdre tronqué.
7: Mais je suis sûr qu'il le sait pas.
1: Ouais, c'est ce que j'allais dire, bravo Didi.
5: Donc, si vous avez par exemple le ballon d'or, vous pouvez être très riche.
6: Ah oui.
1: Ah, d'accord.
2: Bon, enfin, si on doit dire à l'équipier, passe-moi le icosaèdre tronqué, on marque pas le but. Hein.
5: D'accord. C'est comme ça que ça s'appelle. C'est le vrai nom géométrique de cette figure-là. Donc, il y en a partout. Et comme tu disais, fort justement, dans le monde entier, ils sont tous pareils, c'est obligatoire.
6: La même mesure.
5: Eh oui.
1: Bravo Christo, merci. Vous nous avez encore séché.
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1: Ah, les affreux joujoux, nous avons un reportage maintenant. C'est celui de notre envoyé spécial. Vous voulez qu'on l'écoute?
2: Oui.
3: Spatial, oui.
1: Spatial, c'est parti.
4: Et oui, ici votre envoyé spécial. Je suis en direct de devant la maison d'Emmanuel Valls. Et oui, c'est un reportage exceptionnel que je vous propose aujourd'hui, les affreux Jojo. Et non pas Joseph qui est marqué sur mon texte. En direct, donc, ce superbe appartement appartenant à Emmanuel Valls. Oui. Oui, oui, oui, oui, oui, je l'aperçois. Il est à la fenêtre, Manuel Valls. Alors, permettez-moi. Et Manu, tu descends? Celui-ci ne m'entend pas. Et Manu, como está dans la casa? Toujours pas de réponse. Alors, dans ce cas, je vais m'imposer. Et pour les affreux Jojo, je vais carrément frapper à la porte. Il m'ouvre. Oh, il m'ouvre. J'ai devant moi Emmanuel Valls. Vous êtes dans les affreux Jojo et c'est ici que vous vivez. C'est un moment unique dans les affreux Jojo. Manu, comment ça Valls? Aïe. Même si Manu est de gauche, je peux vous confirmer qu'il a une bonne droite. Bravo les Jojo.
1: Merci, envoyé spécial, c'est fait.
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1: Bon les Jojo, on se fait une blague express, ça vous dit?
5: Blague express,
1: c'est donc cette blague qui ne doit pas excéder les 15 secondes, sinon vous êtes punis, vous allez au piqué. Et on va démarrer avec Yann Morel. Vous êtes prêt, Yann?
6: Tout à fait.
1: Issu de votre livre pourri.
6: Toujours.
1: Toujours.
6: J'ai peur de rien.
1: 3, 2, 1, top.
6: Deux martiens sont arrêtés au feu rouge. Le feu passe au vert. L'un d'eux s'écrie: tu as vu, il me fait de l'œil.
1: Ok, 10 secondes, c'est pas drôle, mais vous avez respecté le temps.
6: Je m'en fous complètement.
1: Et pourquoi vous parlez comme ça? C'est l'envie spéciale. Jérôme, are you ready?
7: Ouais, c'est un
1: 3.
7: J'ai le temps
1: 2,
7: parce qu'en fait, elle est très courte.
1: Top.
7: C'est un gendarme qui fait stopper une voiture et puis il lui fait: alors, vous avez pas vu le feu rouge? Et si, je l'ai vu le feu rouge, c'est vous que j'avais pas vu.
1: Pas mal. Raymond?
8: Oui.
1: 3, 2, 1, top, c'est parti.
8: Alors c'est un mec, c'est à la campagne, c'est un mec qui s'arrête, il voit un agriculteur. Oh, lui dit: mais comment vous faites pour avoir des radis aussi gros? Et l'autre il dit: bon, plante des navets.
1: Bien, très très bien. Virginie?
9: Oui.
1: 3, 2, 1, top.
9: C'est un enfant qui rentre dans la cuisine en pleurant. Alors sa mère, elle lui dit: mais qu'est-ce que t'as? Mais c'est papa, il s'est donné un coup de marteau sur le doigt. Eh ben, il n'y a pas de quoi pleurer, au contraire, t'aurais dû rire. Et c'est ce que j'ai fait.
1: Bravo, bravo, bravo. On va terminer avec Titi. Moins de 15 secondes, Titi, vous êtes prêts? C'est parti.
10: C'est un mec qui lit le carnet de notes de son fils et puis il dit: tu travailles lentement, tu comprends lentement, tu marches lentement, mais tu sais faire quelque chose de vite dans ta vie? Il fait: oui, je me fatigue vite.
1: 11 secondes, bien.
11: Voilà. Voilà. Voilà. Ouais, attendez, on a affaire à un spécialiste quand même.
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1: Tiens, allez, ouais. Sur les antonomases, allez, on fait quelques antonomases, allez. D'accord, vous le savez, ce sont des marques déposées, bien sûr, mais qui sont passées dans le langage courant, comme mobilette, etc. On en a vu, dictaphone, digicode, et ce sont des marques déposées. Alors, si par exemple, je vous dis un slip, vous savez, on a un slip. Tout le monde a un slip.
2: Moi, je dirais oui.
3: Moi, je dirais non, parce que non. Je connais bien le mec, je ne me rappelle plus, Guillaumont, son prénom, qui a sorti une marque. Il s'appelle le slip français, il n'y a pas longtemps. Et je crois savoir que ce n'était pas déposé.
1: Non. Qu'est-ce que vous en pensez, mesdames? Est-ce que vous avez déposé un slip quelquefois? ça vous est arrivé?
3: Mais au pressing, là, il n'y a pas longtemps.
1: Alors, qu'est-ce que tu en penses, toi, Thierry?
4: Moi, je dirais oui. Je sais
1: pas. Bon, mais non, c'est pas déposé, parce que ça vient de l'anglais to sleep, tout simplement, qui veut dire glisser. Et,
3: pas dormir, un slip
1: avec deux œufs. Tu dors avec deux œufs, avec
2: c'est
1: du jambon.
3: Deux œufs, du jambon et du ketchup.
2: T'as souvent ça dans les slips.
5: Quand tu dors avec deux œufs, du bacon, c'est pas bon.
1: Alors, par exemple, la calmine. La calmine est une pilule pour calmer ceux qui...
3: Qui ont mauvaise mine. Ouais, c'est ça.
1: La calmine est une pilule pour calmer ceux qui énervent trop.
3: La calamine.
5: La calamine, ça sort des pots d'échappement.
1: Est-ce que ça existe, ça, la calmine? Est-ce que c'est une marque déposée?
3: Ça, c'est un médicament, donc?
1: Oui, je crois, déposé par Jérôme, par exemple, pour calmer.
3: Ah oui, d'accord. Oui.
1: Pour calmer ceux qui énervent trop.
3: Non, je pense pas. Moi, je crois que oui.
6: Je crois que c'est
1: un médicament.
6: Oui,
1: aussi, est-ce qu'il existe?
3: Oui, non, tu as essayé de nous machiner, là, mais moi, je dis oui.
2: Moi, je dis non, moi.
5: Moi je dis non.
1: Dans la calmine, pour calmer les gens,
6: il y avait plein de trucs en in là.
1: Je vais te
6: faire.
3: Laisse.
1: Non,
2: il y avait aussi frangine.
5: Il y a aspirine aussi. Ça allait chercher très très loin.
1: Jérôme, qu'est-ce que t'en penses?
5: Non, moi je dis que non.
1: Et comment tu fais pour calmer les gens?
5: Coup de poing. Coup de poing.
3: Ça s'appelle tartine.
1: Je vais donc montrer à Jérôme une boîte de calmine des laboratoires Métadier. Voilà. La voici. 12 cachets de calmine.
3: Si tu me dis que tu l'as acheté ce matin, on va pas te croire.
1: Non, elle est très vieille puisque ça date de 1905 exactement. Les laboratoires Métadier en 1905 ont sorti ça, ces cachets de calmine qui servaient à calmer les gens qui étaient un peu trop énervés. On leur donnait un cachet comme ça. Vous voyez, il y a encore écrit dedans nombre de cachets à prendre, etc., etc., etc. Surtout, refusez les imitations, les contrefaçons, les produits similaires et Jérôme Delarue.
3: Jarre aspirine, marteau, etc.
1: Voilà, je le dis pour les auditeurs. Vous êtes d'accord, vous témoignez,
2: c'est une vraie boîte
1: de calmine qui a 120 ans. À peu près. Allez, on termine avec le coton-tige. Est-ce que c'est une marque déposée?
5: Non.
1: Coton-tige.
6: Si, si.
3: Il y en a deux qui sont passés.
6: Si.
2: C'est une tige avec du coton. Donc
6: moi, je dis que c'est une marque.
1: Une marque déposée, oui. Coton-tige.
3: Oui. Mais bien sûr que non.
6: Oui. Si.
3: Mais bien sûr que non.
1: Bien sûr que oui.
5: Oui.
3: Mais bien sûr que non, c'est une tige avec du coton. Non. Ouais. Bien sûr que non.
5: C'est comme un tire-fesse.
3: Ou le ramasse-miettes. Le tire-fesse.
5: Ça n'a rien à voir.
1: Le bourre-pif.
5: C'est un truc. C'est une invention comme ça, c'est pas des
1: Oui, bien
3: le torboyau, le torchamom.
1: Normalement, ça s'appelle un bâtonnet ouaté.
6: Ah,
1: c'est une marque déposée, coton-tige, par la marque Unilever en 1959.
3: Eh bien, voyez,
1: Donc, vous n'avez pas le droit d'utiliser le terme coton-tige, c'est déposé.
6: Voilà, parce que...
1: C'est bon?
6: Oui.
5: Ouais. C'est bon pour le moual. Ouais.
6: Bravo.
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3: Tout est pédé, les routiers. Le patron, il fait quand même, enfin, machin. Et puis le routier, il bouge pas, il boit son glace et tout, tranquille. Et puis les motards, ils continuent à le choper, le routier. Les routiers, t'as vu comment ils sont habillés, les routiers, avec leur camion de merde, là. Ils nous emmerdent toute la journée, les routiers. Ah, les routiers, comment ils sont, là. Puis il bouge pas, le routier, tout ça. Et puis il finit son glace, il paye, il se casse. Et le biker, il dit au patron du bar, il fait, vous avez vu ça? C'est bien des tapettes, et les routiers. On lui a dit quand même ce qu'il fallait lui dire, là. Il n'a pas bougé, il est sans réaction. Et le patron du bistrot, il fait, ouais, en plus, il est maladroit parce qu'il est en train de rouler sur vos motos, là.
6: Oh, c'est bon.
5: C'est vrai que des fois...
2: Fallait pas le chercher.
6: Oui.
2: Ah, un autre qu'il ne faut surtout pas aller chercher. Mais c'est pas grave, on l'a trouvé quand même.
6: Direct.
2: Et ouais, c'est notre titi national. D'émission.
4: Ouais.
2: Voilà, le raconteur de blagues le plus rapide du Sud-Ouest.
4: C'est ça.
2: Il raconte les blagues plus...
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1: Aïe, aïe, aïe. Allez, les affreux Jojo, c'est reparti avec... Avec qui? Avec Alidi Chaya, bien sûr. Et la rubrique...
2: La rubrique du... C'est Kiki, c'est pas moi qui a trouvé le titre.
1: Allez, allons-y.
2: Alors, je rappelle, hein, des chansons, je ne les chante pas, je les lis. Je lis les paroles, vous devez deviner. Si vous ne trouvez pas, je rajoute la prosodie. Si vous ne trouvez pas, je la chante.
3: Ah, la prosaline, moi, je dis la prosodie.
1: Et si vous ne trouvez pas, je me casse.
4: C'est ça, je sens bien comme
1: c'est
4: ça.
1: C'est la suite logique. Alors, on y va, c'est parti.
2: Alors, ça fait 50 lieues dans une nuit à queue leu-leu, dès que ça flaire une ripaille des morts sur un champ de bataille.
1: Bézu.
2: Dès que la peur hante les rues.
1: C'est un garçon?
2: Un garçon.
1: Je suis pas bon à ça.
2: Et v'là qui fit un rude hiver, sans congestion en fait d'hiver. Volet clos, on claquait des dents. Même dans les beaux arrondissements.
4: Ah, 5h du mat, j'ai des frissons, je claque des dents. C'est ça?
2: Non.
1: Non.
2: Et personne n'osait plus le voir.
1: Bon.
2: Alors, le début de la chanson, les hommes avaient perdu le goût de vivre et se foutaient de tout. Leur mère, leur frangin, leur nana. Non.
1: Bachung.
2: Non.
1: Bon.
3: Je sais pas du tout.
2: On parlait de dentiste et...
4: Brel. Henri Salvador, Brel. Le Brel. Blues du dentiste.
2: Non.
3: Brel.
1: Brel.
2: Non. Pour eux, c'était que du cinéma. Le ciel revenait sur...
4: Serge Reggiani.
1: Ah oui.
4: Les loups sont entrés dans Paris. Les loups. Les loups sont dans Paris. Les loups.
3: Yarditi qui devient comme ça, hein, quand
4: oui.
3: Tu parles,
4: t'as vu? Oui.
2: Et les loups sont entrés dans Paris.
4: Il va bientôt pouvoir jouer le rôle de Reggiani.
2: Tout à fait.
1: Allez, une autre.
5: Ça va aller vite, il y a Fabrice qui revient.
6: Non, celle-là, je ne l'avais pas.
1: Tu ne l'avais pas, celle-là?
7: Je ne l'avais pas, non, non.
2: Il est gentil. Alors.
4: Il est très fort, Fabrice.
2: Comme un écheveau de laine entre les mains d'un enfant.
4: Comme un écheveau de laine entre les mains d'un enfant. La la la la la la la la.
2: Bravo,
4: la.
2: Bravo.
4: Michel Legrand.
2: Quelqu'un que tu admires, celui-là en plus, c'est que tu aimes.
4: Ouais, Michel Legrand.
2: Comme une pierre que l'on jette dans beaucoup, le fluide d'un ruisseau.
7: Les moulins de mon cœur.
2: Et qui laisse derrière elle des milliers de ronds dans l'eau. Très bien.
1: Michel Legrand. Je crois qu'il faisait prise d'électricité, moi, Michel Legrand. Qu'est-ce que c'est ça? C'est un chanteur, lui?
7: Ouais, il chante, il fait de la musique,
2: compositeur.
7: Il chante parfois.
4: Ouais. Un été 42, magnifique.
1: Il compose pour les autres, non?
2: Oui, mais il a chanté beaucoup.
7: Il fait la musique
2: aussi.
7: Des Demoiselles de Rochefort, de Parapluie de Cherbourg.
4: Ouais. Mais moi, je supporte pas ça, c'est ça. Alors, par exemple, un été 42, c'est très beau. Mais quand tu chantes. Ça, ça me rend fou, ça. Toi, t'es là, à table. Et nous prendrons bien quelque chose? Oh oui! Je vais prendre un peu de merguez. Est-ce que tu veux un peu de pain avec un... Oh, ça me rend fou, ça.
2: Ils avaient fait une très belle caricature des chansons de Michel Legrand pour les papiers toilettes dans une publicité. Je voudrais faire une surprise à ma femme. Il paraît que vous en avez reçu un nouveau. Oui, ma femme est en train de l'essayer, mais je suis au courant. C'est un bleu, bleu comme l'aube. La vivacité du citron se fondant, la bergamote et la forte sa fraîcheur matinale. Et vous verrez, la qualité a été perfectionnée. Ma femme va être extrêmement touchée. C'est pour offrir, je vous l'emballe. Non, non, je suis pressée. Ma femme m'attend dans la voiture.
1: Ah, et c'était pour du PQ, ça.
4: Oui, oui, c'était pour du PQ. C'était
2: une vraie,
4: très
2: c'était
4: bien.
2: Même pas un truc des
4: avec
2: nuls.
4: Avec des
2: hein.
4: couleurs de folie et ça, c'était très marrant.
2: Oui, c'était...
1: Bon.
2: Alors, par contre, c'est là où ça marche pas, c'est que je ne me souviens plus de la marque du papier toilette. C'est là qu'on se dit, ah, écoutez les gars, vous avez été très très forts, mais au niveau publicité, quand on se souvient pas de la marque, mais que de la pub,
4: ouais,
2: c'est
4: ça,
2: pas
4: c'est,
2: bon.
4: C'est pas bon, non.
2: Ah, celle-là, elle est très très simple, mais bon, attends, c'est pas grave.
1: De toute façon, ça tombe bien parce qu'on a très très peu de temps.
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1: Alors, ça se passe, c'est... Oui. Dans le journal, il marque qu'il y a un mec, il a un chien. Ce chien est extraordinaire. Il a un chien qui fait les courses, qui va chercher le journal, qui remplit le caddie, qui revient, qui range tout dans le frigo. Et tout. Alors, les journalistes se précipitent chez lui. Il lui dit, et le chien, il n'est pas là. Il dit, non, il est parti faire les courses. Et le journaliste se met à la fenêtre, et puis il pose des questions au mec, tout ça. Il dit, effectivement, ouais, il fait les courses, il lave la voiture, tout, il n'y a pas de problème. Et il lui dit, et là où il est alors, et bien, il revient des courses, là, je comprends pas parce qu'il devrait être là, et puis il entend taper à la porte. Alors le journaliste lui dit, mais c'est peut-être lui, hein, et il s'en retape à la porte. Alors le mec, il va ouvrir, effectivement, le chien est là avec les paquets et tout, et puis il rentre les paquets, et puis le mec, il prend le chien, il lui met deux baffes, il lui met de branler au chien. Et le journaliste, il dit, mais enfin, attendez, vous me dites qu'il lave la bagnole, il passe l'aspirateur, il va faire les courses, il revient, vous lui foutez une rousse, pourquoi? Et le mec, lui, ça fait deux fois qu'il oublie ses clés cette semaine.
2: Hé, hey, les affreux Jojo, c'est l'heure de la blague à Titi.
3: Ouais.
4: Bon, d'accord.
3: Extra.
5: Ça se passe dans une caserne militaire à la base. Alors, c'est.
3: Caverne. Dans une caverne.
5: Chef, il y a eu un vol cette nuit au supermarché. Oh. On a volé 2000 cartouches de cigarettes et 1500 carottes. Et vous avez des pistes? Oui, on cherche un lapin qui tousse.
4: D'accord. Non, mais laissez. On a une technologie de ouf. Et de ouf.
3: Alors, franchement, c'est...
4: Elle est rigolote.
5: Ah, tais-toi.
3: Moi, je les note parce que c'est des trucs, j'ai jamais entendu ça. C'est extraordinaire.
4: Non, attends, maintenant, on va faire dans le pire. Ouais. Virginie, s'il te plaît.
6: Oh, c'est pas moi, t'es méchant. C'est un matin, au petit-déj, il y a un homme qui s'adresse à son fils, qui lui dit, écoute, un petit peu embarrassé, il lui dit, écoute, chérie, j'ai un truc à te dire. Tu sais, à propos de l'histoire des petits garçons qui naissent dans les choux et les petites filles dans les roses, tu sais, comme je t'expliquais. Alors là, t'as le gamin qui le regarde, mais dépité, quoi, qui lui dit, ah non, là, papa, s'il te plaît, me dis rien, parce que moi, j'en peux plus, quoi. Et alors le père lui dit, mais comment ça, qu'est-ce qui t'arrive, comment ça, t'en peux plus, qu'est-ce qui va pas? Il lui dit, écoute, à 5 ans, quand j'ai eu 5 ans, tu m'as avoué que c'était pas la petite souris, hein, qui déposait une pièce sous mon oreiller quand je perdais une dent. Bon, bien. À 6, tu m'as expliqué que le Père Noël n'existait pas. Oui. Bon, alors, si aujourd'hui tu me dis qu'on peut même plus baiser, moi je vais me suicider. Hein. Ça va?
3: Si. Oui, oh ben.
4: Oui, c'est ah, mignon.
6: Elle est mignonne. Oh.
7: C'est mimi tout plein.
1: Et c'est pareil, la bonne femme dit à son mari, dis donc, tu devrais aller expliquer quand même au gamin, parce qu'il a maintenant 13 ans, et tu devrais lui expliquer ce que c'est que l'amour, tout ça, le sexe. Et alors le mari lui dit, mais qu'est-ce que tu lui dis? Elle lui dit, tu lui dis que les papillons, les abeilles, les animaux, tout ça, c'est, voilà, comment ils font l'amour. Tu dis, voilà, les chiens, les chats, tout ça, comment ils font l'amour. Tu devrais expliquer comment l'homme, la femme, la reproduction, tout ça. Alors le mari est emmerdé, il va avoir le drôle, qui est dans sa chambre, il dit, bon, il faut que je te parle, Yann. Faut que je te parle, il lui dit, tu sais les deux putes avec qui on était l'autre jour? Et bien il lui dit, voilà, et bien les abeilles, les bourdons, les chiens, les chats, et bien ils font pareil.

0: Bonjour, l'incendie qui a démarré jeudi dans l'Hérault et qui s'est propagé dans le département voisin de l'Aude était toujours actif hier soir. Un total de 900 hectares ont été parcourus. L'évolution de ce feu demeurait fortement dépendante de conditions météorologiques défavorables avec des rafales de vent atteignant 70 km/h qui compliquent les opérations de lutte. Près de 750 sapeurs-pompiers appuyés par des renforts et d'importants moyens aériens de la sécurité civile ont été engagés. Par ailleurs, quelques 3000 personnes ont été évacuées dans les Pyrénées orientale après qu'un incendie s'est déclaré à Sainte-Marie-la-Mer et s'est propagé vers Canet-en-Roussillon. Deux sapeurs-pompiers ont été légèrement blessés. L'un d'eux a été atteint par un effet de blast après l'explosion d'une bouteille de gaz dans un des campings. Pratiquement 7000 départs de feu depuis le début de la saison en France et déjà 8700 hectares brûlés dont 1200 mercredi ont été recensés. C'est ce qu'a annoncé par ailleurs Sébastien Lecornu hier lors d'une réunion de crise interministérielle qui s'est tenue à Marseille. Le Premier ministre qui a annoncé le maintien du plan Orson au niveau 3 pour l'ensemble du week-end, même si aucun département n'est en vigilance orange ou rouge canicule, il s'agit de permettre aux hôpitaux de continuer à traiter les personnes touchées par l'épisode de particulièrement violent de la semaine dernière. Trois nouvelles plaintes ont été déposées contre le chanteur et comédien Patrick Bruel, déjà mis en examen pour viol et agression sexuelle dans quatre affaires, un viol à Neuilly-sur-Seine en 2008, une tentative de viol en 2010 à Bruxelles, une affaire d'agression sexuelle et de harcèlement sexuel à Perpignan en 2019 et un dossier de harcèlement sexuel à Ajaccio en 2019. Il est placé sous le statut de témoin assisté dans quatre autres dossiers. C'est la fin de ce flash, une très bonne journée à notre écoute.
1: Bonjour à toutes et à tous. Le soleil brillera généreusement aujourd'hui sur la Provence verte avec 30 degrés au meilleur de la journée. Le vent restera faible de secteur sud-ouest. Pour demain matin, le temps restera sec et bien ensoleillé avec 20 degrés. Prudence toutefois, 7 massifs forestiers varois dont la Sainte-Baume, le Centre-Var, les Maures et l'Estérel sont placés en risque incendie sévère. L'accès y est déconseillé et tous les travaux sont interdits après 13 heures. À Leval, un incendie de végétation s'est déclaré hier au secteur de la Fond de Roucasse. Grâce à l'intervention rapide des sapeurs-pompiers et d'un hélicoptère bombardier d'eau, le feu a pu être rapidement maîtrisé, évitant toute propagation. La lutte contre le trafic de stupéfiants se poursuit dans le Var. Les services de l'État annoncent une nette baisse du nombre de points de deal, passé de 35 à 13 en un an. Plus de 120 interdictions de paraître ont également été prononcées et plusieurs procédures d'expulsion engagées contre des trafiquants. La gendarmerie du Var poursuit aussi ses actions de prévention dans les écoles avec le permis Internet. Cette opération sensibilise les

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1: Bonjour. Demain samedi, le marché de Brignoles, un incontournable pour les gourmands et les amateurs de produits frais. Avenue Foch de 7h30 à 12h30. Découvrez les saveurs et les senteurs du marché de Carcès, rue Maréchal Foch de 7h30 à 12h30. Le marché des producteurs locaux de Garéoul vous propose une sélection de produits frais et de saison. Place du Général de Gaulle de 7h30 à 12h30. Le marché de Plandops Sainte-Baume vous offre une variété de produits alimentaires et vestimentaires. Place de la Mairie de 9h à 13h. Goûtez aux produits du terroir et découvrez l'artisanat local au marché de Vins-sur-Caramy dans le centre-ville de 8h à 12h. Le marché paysan de Saint-Maximin la Sainte-Baume vous propose des produits frais et locaux en direct des producteurs, place Malherbe, de 8h à 13h. Mon conseil du jour, n'hésitez pas à négocier, c'est une pratique courante sur les marchés provençaux. Bonne balade sur les marchés de la Provence verte.

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0: Les discrets présentent. Curieuse expression.
1: Ah ben oui, un politique qui se présente, s'il n'a pas les voix, il a pris la veste.
2: Oh ben dans l'armée, moi j'en ai pris des vestes. Hein. J'étais colonial, moi j'étais avec dans les colonies. Hein. Alors ma foi, il y a des gens qui étaient plus sympas. Et il faut toujours l'ajouter, que c'est suivant la personne, son caractère, etc., qu'on arrive à se faire des amis. Hein. Ils ne tombent pas du ciel. Les amis ne tombent pas du ciel, Jeanne.
1: Mais oui, mais c'est pas comme ça qu'on vous demande. C'est rater quelque chose pour une veste.
2: Ben oui. Et de la famille, on en prend des vestes des fois.
1: Ben oui, des fois ça arrive.
3: Nous vivons tous dangereusement.
1: Ah, mais nous vivons tous dangereusement, qu'elle dit.
3: À partir du moment où on accepte des risques, en même temps, il y a la possibilité du ratage.
1: Ah ben ça c'est sûr. Celui qui ne fait rien, il ne veut pas prendre de veste. On ne se rattrape pas. Quand on a pris une veste, on ne peut pas se rattraper. N'importe, une petite ou une grande, on ne peut pas se rattraper. On a pris la veste, on ne peut pas se rattraper.
2: Vous avez compris. Il y a des vestes qui font mal au cœur de les prendre. Parce que vous aviez mis toute votre confiance, votre amitié avec telle et telle personne. Puis petit à petit, vous voyez que ça se sépare. Est-ce que vous êtes fautif de votre côté ou si c'est votre ami ou ami eux qui a commis quelques maladresses et puis on se détache.
3: Le fait est là. Vous avez pris une veste. Alors là, je pense à une parole de Nietzsche. Les faits ont la mémoire dure et répétitive. Une veste, ça peut être répétitif parce que j'ai pas su le corriger ou parce que les événements se sont acharnés à m'empêcher de corriger ce que je vais faire.
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La météo pour ce samedi 4 juillet, temps chaud mais sans excès. Attention à une tendance orageuse dans l'extrême sud-est. Les températures pour ce samedi matin, 14 degrés pour Cherbourg, 15 à Lille-et-Brest, 16 degrés pour Strasbourg, 17 à Paris et Lyon, 19 pour Toulouse, Biarritz et Bordeaux, 22 pour Nice, 24 à Marseille, Ajaccio et Perpignan. Et pour ce samedi après-midi, entre 24 et 31 degrés sur une moitié nord, il fera 24 en Normandie, 27 sur la Bretagne, 28 sur les Hauts-de-France, 29 sur le Grand Est, 30 degrés sur l'Île-de-France, 31 sur la Bourgogne et sur le Centre-Val de Loire. Dans la moitié sud, entre 30 et 36 degrés, il fera 30 à 34 sur la Nouvelle-Aquitaine, 32 degrés sur la vallée du Rhône, 30 degrés sur la Corse, 34 sur l'Occitanie et entre 32 et 36 le long de la Méditerranée. 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

Nous sommes aujourd'hui le 3 juillet 1862, vers 5 heures du matin. Un fracas assourdissant réveille brusquement les habitants de Cotignac. Un pan du célèbre rocher, cette immense falaise calcaire qui domine le village depuis des siècles, vient de se détacher. Une pluie de blocs de plusieurs tonnes s'abat sur la partie nord du bourg, dans un nuage de poussière et de débris qui enveloppe les premières maisons. Ce n'est pas la première fois que le rocher gronde. Les archives du village mentionnent déjà en 1774 un petit éboulement provoqué par le gel. Mais celui du 3 juillet 1862 est d'une ampleur sans précédent. On compte une dizaine de maisons fortement endommagées, trois totalement détruites et malheureusement deux victimes. Un berger et un enfant qui passaient par là au moment du drame. L'église sonne le tocsin et le curé organise une procession d'urgence. On prie dans les rues, on pleure, on aide à dégager les gravats. Les autorités locales se mobilisent rapidement, une équipe de géologues est dépêchée depuis Draguignan pour évaluer la stabilité de la falaise. On découvre que les infiltrations d'eau dans les fissures combinées à des alternances brutales de température ont fragilisé une immense corniche naturelle. Par précaution, plusieurs familles sont relogées temporairement dans des dépendances du couvent des Sœurs Saint-Joseph. Mais cet événement va aussi provoquer un véritable tournant dans l'urbanisme du village. Le conseil municipal interdit dès l'année suivante toute nouvelle construction au pied de la falaise. On édifie des murs de soutènement, on aménage des drains pour détourner l'eau et surtout, on commence à surveiller activement les failles de la roche. Aujourd'hui encore, une partie du rocher de Cotignac reste interdite d'accès, balisée par des panneaux. Mais l'éboulement du 3 juillet 1862 a aussi renforcé le lien des Cotignacéens à leur rocher. Redouté et admiré, il est devenu un symbole de force, de mémoire et de résilience. Et parfois, certains anciens déposent discrètement une fleur au pied de la falaise, là où la terre s'est jadis effondrée.

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0: Bonjour, c'est Serge Surpin pour SatMag, chaque jour l'actu des médias sur cette fréquence. SatMag fait une petite pause. Je vous propose une sélection des meilleures chroniques de cette année.
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0: Il me revient parfois, souvent, la phrase que m'a dite un prof en fac. Ça remonte évidemment il y a bien longtemps, mais elle m'est restée en tête. Il faut savoir, parfois, souvent, enfoncer des portes ouvertes. Autrement dit, ne pas hésiter à dire, redire des évidences qu'il faut rappeler sans cesse. Alors j'ai envie de revenir une fois de plus dans cette chronique à un sujet que j'ai déjà traité, maintes fois même. Certains parleront d'un marronnier, à ceci près qu'il revient non pas chaque année, mais tout le temps. Ce sujet, c'est l'information. Est-on mieux informé aujourd'hui qu'avant? Et surtout, question corollaire, est-il facile de vérifier une information? Commençons par là. Est-on mieux ou moins informé aujourd'hui qu'avant? Évidemment, les moyens n'ont plus rien à voir. Pendant longtemps, la presse était la principale source. Puis est venue la radio, puis la télévision. Et aujourd'hui, tout cela est réuni dans un même outil. Internet. Avec Internet, on a accès à tout, immédiatement. Et surtout, différence majeure, chacun peut consulter des sources multiples. Avant, on lisait un journal, on écoutait une ou deux radios, on regardait quelques chaînes de télévision, souvent sous le contrôle étroit du pouvoir. Certes, la presse était diverse, mais qui achetait plusieurs journaux? Qui avait réellement accès à des points de vue politiques variés? Alors oui, donc, j'enfonce des portes ouvertes. Aujourd'hui, nous sommes submergés d'informations, souvent gratuites ou presque. Même si, pour aller un peu plus loin, la presse payante reste précieuse, car elle est généralement de qualité. Mais oui, aujourd'hui donc, on n'a jamais été autant informé. Jamais. À condition, évidemment, de faire l'effort d'aller chercher l'information. Et quand je dis s'informer, je parle de sources sérieuses. Pas des publications sur des réseaux sociaux relayées par des inconnus sans source ou avec de mauvaises sources. C'est d'ailleurs ce qui me pousse à écrire cette chronique aujourd'hui. Je vois de plus en plus de gens diffuser des informations non confirmées, non sourcées, non vérifiées. Et chaque fois, la même question me revient. D'où sort cette information que je trouve nulle part? Et je m'amuse parfois de voir les mêmes expliquer qu'on ne peut pas faire confiance aux médias traditionnels, qu'ils ne nous disent pas tout, tout en relayant eux-mêmes n'importe quoi, sans vérifier ni la véracité, ni même les sources de ce qu'ils écrivent. Et je rappelle que toutes les études démontrent que des fausses informations se diffusent 6 fois plus vite que les vraies. Elles touchent des audiences 70% plus larges et sont 20 fois plus susceptibles d'être repartagées. Pourtant, aujourd'hui, vérifier une information, c'est devenu d'une simplicité presque déconcertante. Il suffit de taper quelques mots dans un moteur de recherche et de regarder ce qui ressort. Les fausses informations en général ne ressortent pas, ou alors sont rapidement démenties. Je parle évidemment des médias sérieux, ceux qui font leur travail. Par facilité, je dirais même, méfiez-vous des contenus qui vous promettent de vous révéler ce que personne ne vous dit ailleurs. Si on vous le dit pas ailleurs, c'est qu'il y a de fortes chances que ça soit faux. Et désormais, on a un nouvel outil dans notre boîte, l'intelligence artificielle générative. Autrement dit, ChatGPT, Gemini, Claude, Perplexity, Chat, et la liste s'allonge. En quelques secondes, on peut poser une question et obtenir des éléments de réponse. Alors oui, ces outils ne sont pas infaillibles, c'est vrai. Mais ils progressent, rapidement. Et surtout, rien n'empêche de croiser les sources. Bon d'accord, c'est pas très écolo, ça consomme des ressources, mais j'assume, la démocratie d'abord. Et puis il reste des méthodes classiques, chercher, comparer, recouper. Et au fond, tout est là. Aujourd'hui, il est facile de s'informer, facile de vérifier, facile de ne pas être crédule, à condition, bien sûr, de le vouloir et de faire fonctionner un minimum son esprit critique. Et ça, c'est peut-être le plus difficile. Voilà, les portes ouvertes enfoncées, oui, on n'a jamais été autant informé qu'aujourd'hui. Oui, il n'a jamais été aussi simple de s'informer correctement. Ah, et au passage, à ceux qui pensent que le monde était meilleur avant, je réponds souvent ceci. Non, il n'était pas meilleur. En fait, on ne savait pas exactement ce qui se passait ailleurs. Et si on choisit, comme moi, d'être un peu optimiste, on peut aussi regarder le monde tel qu'il est aujourd'hui. Certes imparfait, mais en amélioration. Lentement, souvent très lentement. Mais il avance. Il ne le saura quand même jamais, ce monde. Mais il peut malgré tout continuer à aller dans le bon sens. Oui, donc aujourd'hui, je ne vous ai rien appris. J'ai enfoncé des portes ouvertes. Je vous ai proposé une chronique facile. Mais parfois, ça fait du bien de dire tout ça.
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0: Bonjour, Laurent Nunez doit se rendre cet après-midi dans l'Aude où un incendie est actif depuis hier soir. Il arrivera aux environs de 13h40 à Pouzols-Minervois, principale commune touchée. Il ira à la rencontre de l'ensemble des forces mobilisées depuis près de 2 jours pour lutter contre ce feu. A noter que les pompiers ont réussi à fixer l'incendie de Canet-en-Roussillon dans les Pyrénées-Orientales, mais les dégâts restent considérables. Au moins 2025 décès supplémentaires ont été recensés pendant la canicule du mois de juin. C'est ce qu'a annoncé la ministre de la Santé. Dans le détail, la plupart de ces morts ont été enregistrés en Île-de-France, Nouvelle-Aquitaine, Normandie, Pays de la Loire, Hauts-de-France, Bretagne et Centre-Val-de-Loire. Ces chiffres qui émanent de Santé publique France sont encore à consolider. Le bilan définitif sera publié après l'été. 219 voix contre 111, cette nuit le Sénat a adopté le projet de loi d'urgence agricole, non sans irriter le gouvernement, la gauche et les associations environnementales sur certains volets comme les pesticides ou la gestion de l'eau. Le texte réclamé cet hiver par les agriculteurs doit désormais faire l'objet de discussions entre députés et sénateurs le 16 juillet en vue d'aboutir à une adoption définitive la semaine suivante au Parlement. L'IA fait grimper l'impact de Google et d'Amazon sur le climat. Les deux firmes ont annoncé cette semaine des émissions de gaz à effet de serre en forte hausse tirées par la construction effrénée d'infrastructures d'intelligence artificielle. Alors que Google s'est engagé à réduire ses émissions de moitié d'ici 2030, celles-ci ont bondi de 82% depuis 2019, plus 18% sur la seule année écoulée. Celles d'Amazon ont grimpé de 58% sur la même période, plus 16% en un an. C'est la fin de ce flash, une très bonne journée à notre écoute.
1: Bonjour à toutes et à tous. Le soleil brillera généreusement aujourd'hui sur la Provence verte avec 30 degrés au meilleur de la journée. Le vent restera faible de secteur sud-ouest. Pour demain matin, le temps restera sec et bien ensoleillé avec 20 degrés. Prudence toutefois, 7 massifs forestiers varois dont la Sainte-Baume, le Centre-Var, les Maures et l'Estérel sont placés en risque incendie sévère. L'accès y est déconseillé et tous les travaux sont interdits après 13 heures. À Leval, un incendie de végétation s'est déclaré hier au secteur de la Fond de Roucasse. Grâce à l'intervention rapide des sapeurs-pompiers et d'un hélicoptère bombardier d'eau, le feu a pu être rapidement maîtrisé, évitant toute propagation. La lutte contre le trafic de stupéfiants se poursuit dans le Var. Les services de l'État annoncent une nette baisse du nombre de points de deal, passé de 35 à 13 en un an. Plus de 120 interdictions de paraître ont également été prononcées et plusieurs procédures d'expulsion engagées contre des trafiquants. La gendarmerie du Var poursuit aussi ses actions de prévention dans les écoles avec le permis Internet. Cette opération sensibilise les élèves aux bons usages du numérique, à la protection des données personnelles et à la prévention du cyberharcèlement. Enfin, dans le Haut-Var, plusieurs communes participent à la grande collecte solidaire des téléphones portables usagés. À Ops, Villecroze, Régus, Trigance ou encore Éguines, les habitants sont invités à déposer leurs anciens appareils jusqu'au 20 juillet afin de favoriser leur réemploi ou leur recyclage. C'était votre flash d'information de la Provence Verte sur Radio Couleur Sud. Excellente journée à toutes et à tous. 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

Revoici l'inspecteur Valentin Verne dans une nouvelle enquête, le génial créateur du Bureau des Affaires Occultes où la science flirte avec le vice et le crime. En avril 1834, on retrouve un homme assassiné dans le Palais de la Bourse, l'un des lieux emblématiques de cette monarchie de Juillet, qui a fait de l'argent son nouveau dieu. Sur le cadavre, un texte aux accents prophétiques, sur son front, un symbole mystérieux gravé au fer rouge et dans sa bouche du plomb fondu. L'affaire, d'autant plus délicate que la victime est un riche banquier, soutien du régime, est confiée à Valentin Verne. Ce meurtre semble s'inscrire dans une série d'assassinats commis dans des circonstances similaires. En outre, les textes, extraits du livre d'Enoch, dénoncent l'accumulation des richesses. Et les métaux qui obstruent la bouche des victimes, ainsi que les symboles gravés sur leur front, correspondent aux étapes du grand œuvre, celle de la transmutation alchimique. Qui sont ces archanges qui suivent des préceptes hermétiques pour tuer des personnalités emblématiques de la société nouvelle? C'est ce que devra trouver l'inspecteur Valentin Verne avec sa brigade. Les archanges de la nuit d'Éric Fouassier est paru chez Albin Michel.

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1: Bonjour à tous. Aujourd'hui, dans l'actualité cinéma, on parle de la sortie du film Soudain, film dramatique avec notamment Virginie Efira, directrice d'un établissement pour personnes âgées. Marie-Lou tente d'y instaurer une philosophie de soins innovante, basée notamment sur l'écoute et la dignité des résidents. Sa rencontre avec Marie, une metteuse en scène japonaise qui se bat contre un cancer, va bouleverser sa trajectoire. Le film Soudain, dans les salles de cinéma à partir du 12 août prochain, un film qui dure 3h15. Bon courage. On se retrouve très vite avec d'autres actualités ciné.
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fond aujourd'hui, j'ai comme Pierre Grosscola. Fils de médecin, Pierre Grosscola arrive à Toulouse en 1962, où il fait ses études secondaires. Avec des amis, ils fondent un groupe, le Chœur, imprégné du style pop musique anglaise et américaine. Ils interprètent ainsi les Beatles, Jimi Hendrix, The Mamas and the Papas, les Kings ou encore les Who. Ils décident tous ensemble de tenter l'aventure à Paris, où ils se produisent dans de nombreux clubs en vogue. Ils sont remarqués par le producteur Eddie Barclay et enregistrent 2 45 tours. Finalement, le groupe se sépare en 1969. Contraint et forcé, Pierre Grosscola se lance en solo et enregistre plusieurs titres, dont son plus gros succès, Les Delay. La chanson, qui remporte même un succès international et devient le thème du Carnaval de Rio en 1975. En 1975, la chanson Élise est créée et devient un nouveau succès en France. Dans les années 80, Pierre Grosscola compose et enregistre beaucoup pour les autres chez lui, dans son studio. Françoise Hardy, Johnny Hallyday, Thierry Pastor lui doivent quelques tubes. Depuis les années 90, Pierre Grosscola sillonne les régions françaises pour de nombreux concerts. Ainsi, il participe dernièrement au succès de la tournée H Tendre et Tête de Bois, la tournée des idoles. Pierre Grosscola, voici Les Delay.

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Voilà, c'est terminé pour aujourd'hui pour les Provençales. On se retrouve bien sûr demain, puisqu'on est là tous les jours, tous les matins. Alors, bonne journée à vous et on se quitte en musique.

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2: Bonjour à tous. Aujourd'hui, gros plan sur Léa Seydoux. Léa Seydoux est une actrice née en juillet 1985 à Paris. Petite fille du président des cinémas Pathé et petite nièce du président de Gaumont, elle baigne dans le 7e art depuis sa plus tendre enfance. C'est donc tout naturellement que la jeune femme est attirée par le métier d'actrice et décide de prendre des cours de théâtre après ses années lycée. En 2005, elle apparaît dans un clip de Raphaël, fait ses débuts au cinéma dans la comédie Mes copines un an plus tard. En 2008, le réalisateur Christophe Honoré lui offre son premier rôle marquant dans La Belle Personne. Remarquée à l'international, la jeune actrice est ensuite à l'affiche de Robin des Bois en 2010. Si sa carrière hollywoodienne débute par de brèves figurations de second plan, Léa Seydoux s'illustre ensuite au casting de Minuit à Paris de Woody Allen en 2011. C'est avec son rôle principal dans La Vie d'Adèle en 2013 que l'actrice se fait définitivement connaître du grand public. Bien que très controversé, le film rencontre un succès important et se voit récompensé au Festival de Cannes, où il reçoit la Palme d'Or. Héroïne de La Belle et la Bête, ensuite, la carrière de l'actrice prend un tournant important outre-Atlantique. Elle collabore à deux reprises avec le renommé Wes Anderson pour Grand Budapest Hotel et French Dispatch en 2021. Puis elle rejoint la saga James Bond en tant que James Bond Girl dans 007 Spectre en 2015 et Mourir peut attendre en 2021. En mai 2018, la comédienne est membre du jury du Festival de Cannes. Plus tard en 2022, elle est nommée au César de la meilleure actrice pour son interprétation dans la comédie dramatique France. La même année, l'actrice apparaît au Festival de Cannes pour Un beau matin présenté à la quinzaine des réalisateurs. Côté vie privée, Léa Seydoux est en couple avec André Meyer depuis 2013. En septembre 2016, l'actrice affiche sa grossesse sur le tapis rouge du Festival de Toronto. Le 18 janvier 2017, elle met au monde son premier enfant, un garçon prénommé Georges. On se retrouve très vite avec d'autres infos.
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0: il est encore un sens de l'honneur.
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0: C'est un endroit sans héros.

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2: Bonjour à tous, dans l'actualité musicale du jour, un manuscrit inédit contenant 7 nouvelles pièces pour flûte et harpe de Mozart découvert. Le manuscrit de 44 pages recèle une douzaine de leçons de composition des exercices donnés quotidiennement de mai à juillet 1778 par le compositeur autrichien à Marie-Louise Philippine de Bonnières de Guines. J'étais loin de me douter ce que j'allais trouver, François-Pierre Goy, conservateur au département de la musique de la BNF, a découvert un trésor, un manuscrit autographe de Mozart, une découverte majeure reconnue par les spécialistes selon l'institution. Ce cahier, composé de 44 pages, recèle une douzaine de leçons de composition, des exercices donnés quotidiennement de mai à juillet 1778. Les pages comprennent également 7 pièces pour flûte et harpe, dont la dernière est inachevée, a détaillé le conservateur. Expertise, persévérance, passion et un brin de chance sont donc à l'origine de cette trouvaille. François-Pierre Goy, qui a un goût particulier pour les manuscrits anonymes, s'est mal aimé, ouvre ce petit cahier qui ne paye pas de mine, sans titre, parmi une vingtaine d'autres qu'il a l'intention d'examiner avant son départ prochain à la retraite, raconte-t-il. Ce manuscrit fait partie de deux paquets de musique confisqués au domicile du duc de Guines en 1794, lors de la Révolution française. On se retrouve très vite avec d'autres actualités musicales. 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

Me and Bobby McGee est une chanson coécrite par Kris Kristofferson et Fred Foster, jouée pour la première fois par Roger Miller. C'est Fred Foster, le patron, fondateur et producteur de Monument Records, qui avait lancé un défi sympathique à Kris Kristofferson, écrire une chanson nommée Me and Bobby McGee, faisant allusion à la secrétaire du studio Roberta McGee, que tout le monde appelait Bobby. McGee est une déformation de McGee, en effet, Kristofferson avait mal compris le nom évoqué par Foster. Faut le faire quand même. La chanson raconte l'histoire de deux vagabonds, le narrateur et Bobby McGee. Les compères sont pris en stop par un routier et chantent alors qu'ils se rendent dans le sud des États-Unis. Ils visitent la Californie et leurs chemins finissent par se séparer, ce qui rend le narrateur triste par la suite. Le nom du narrateur n'étant jamais mentionné et le surnom de Bobby Y ou Bobby IE pouvant convenir aux deux sexes, c'est probablement ce qui a permis aux différents interprètes masculins comme féminins de reprendre la chanson sans gros changement dans le contenu. Kris Kristofferson a enregistré sa propre version sur son premier album, Kristofferson, en 1970. Plus tard dans l'année, sa version figurera dans le road movie psychédélique de Monte Hellman, Two Lane Blacktop. Kristofferson en chante aussi une partie dans le film de Dennis Hopper, The Last Movie, sorti en 1971. Elle est enregistrée par Janis Joplin quelques jours avant sa mort, en octobre 1970, et elle sort sur l'album Pearl en 1971, devenant ainsi le second succès posthume de l'histoire de la musique populaire américaine, après Sitting on the Dock of the Bay d'Otis Redding. Donc je vous laisse avec la regrettée Janis Joplin et sa reprise de Me and Bobby McGee. 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

La météo pour ce samedi 4 juillet, temps chaud mais sans excès. Attention à une tendance orageuse dans l'extrême sud-est. Les températures pour ce samedi matin, 14 degrés pour Cherbourg, 15 à Lille-et-Brest, 16 degrés pour Strasbourg, 17 à Paris et Lyon, 19 pour Toulouse, Biarritz et Bordeaux, 22 pour Nice, 24 à Marseille, Ajaccio et Perpignan. Et pour ce samedi après-midi, entre 24 et 31 degrés sur une moitié nord, il fera 24 en Normandie, 27 sur la Bretagne, 28 sur les Hauts-de-France, 29 sur le Grand Est, 30 degrés sur l'Île-de-France, 31 sur la Bourgogne et sur le Centre-Val de Loire. Dans la moitié sud, entre 30 et 36 degrés, il fera 30 à 34 sur la Nouvelle-Aquitaine, 32 degrés sur la vallée du Rhône, 30 degrés sur la Corse, 34 sur l'Occitanie et entre 32 et 36 le long de la Méditerranée.

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2: Bonjour à tous. Aujourd'hui, gros plan sur Léa Seydoux. Léa Seydoux est une actrice née en juillet 1985 à Paris, petite fille du président des cinémas Pathé et petite nièce du président de Gaumont. Elle baigne dans le 7e art depuis sa plus tendre enfance. C'est donc tout naturellement que la jeune femme est attirée par le métier d'actrice et décide de prendre des cours de théâtre après ses années lycée. En 2005, elle apparaît dans un clip de Raphaël, fait ses débuts au cinéma dans la comédie Mes copines un an plus tard. En 2008, le réalisateur Christophe Honoré lui offre son premier rôle marquant dans La Belle Personne. Remarquée à l'international, la jeune actrice est ensuite à l'affiche de Robin des Bois en 2010. Si sa carrière hollywoodienne débute par de brèves figurations de second plan, Léa Seydoux s'illustre ensuite au casting de Minuit à Paris de Woody Allen en 2011. C'est avec son rôle principal dans La Vie d'Adèle en 2013 que l'actrice se fait définitivement connaître du grand public. Bien que très controversé, le film rencontre un succès important et se voit récompensé au Festival de Cannes, où il reçoit la Palme d'Or. Héroïne de La Belle et la Bête, ensuite, la carrière de l'actrice prend un tournant important outre-Atlantique. Elle collabore à deux reprises avec le renommé Wes Anderson pour Grand Budapest Hotel et French Dispatch en 2021. Puis elle rejoint la saga James Bond en tant que James Bond Girl dans 007 Spectre en 2015 et Mourir peut attendre en 2021. En mai 2018, la comédienne est membre du jury du Festival de Cannes. Plus tard en 2022, elle est nommée au César de la meilleure actrice pour son interprétation dans la comédie dramatique France. La même année, l'actrice apparaît au Festival de Cannes pour Un beau matin présenté à la quinzaine des réalisateurs. Côté vie privée, Léa Seydoux est en couple avec André Meyer depuis 2013. En septembre 2016, l'actrice affiche sa grossesse sur le tapis rouge du Festival de Toronto. Le 18 janvier 2017, elle met au monde son premier enfant, un garçon prénommé Georges. On se retrouve très vite avec d'autres infos.

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1: Bonjour. Demain samedi, le marché de Brignoles, un incontournable pour les gourmands et les amateurs de produits frais. Avenue Foch de 7h30 à 12h30. Découvrez les saveurs et les senteurs du marché de Carcès, rue Maréchal Foch de 7h30 à 12h30. Le marché des producteurs locaux de Garéoul vous propose une sélection de produits frais et de saison. Place du Général de Gaulle de 7h30 à 12h30. Le marché de Plan d'Ops Sainte-Baume vous offre une variété de produits alimentaires et vestimentaires. Place de la Mairie de 9h à 13h. Goûtez aux produits du terroir et découvrez l'artisanat local au marché de Vins-sur-Caramie dans le centre-ville de 8h à 12h. Le marché paysan de Saint-Maximin-la-Sainte-Baume vous propose des produits frais et locaux en direct des producteurs Place Malherbe de 8h à 13h. Mon conseil du jour, n'hésitez pas à négocier, c'est une pratique courante sur les marchés provençaux. Bonne balade sur les marchés de la Provence verte.

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1: Bonjour, football Coupe du Monde à Los Angeles. Hier, l'Espagne s'est qualifiée pour les huitièmes de finale après un match très convaincant face à l'Autriche, score final 3-0. Invaincu, la Roja n'a toujours pas encaissé le moindre but dans la compétition et affrontera le Portugal ou la Croatie lundi à Dallas pour une place en quart de finale. Cyclisme dans un cadre monumental au pied de la Sagrada Familia. Barcelone a accueilli hier les coureurs du Tour de France avant le grand départ. Samedi, la capitale catalane va respirer Tour de France tout le week-end avec une première étape 100% dans ses rues en forme de contre-la-montre par équipe. Demain, du bord de mer à la colline de Montjuïc. La deuxième étape dimanche verra aussi son arrivée au pied du stade olympique après 168,5 km de parcours le long de la côte méditerranéenne depuis Tarragone. Tennis Wimbledon, c'est fini pour Arthur Fils. L'italien Matteo Berrettini a battu le français en 4-7, 6-4, 7-5, 3-6, 6-3 et s'est qualifié hier pour le troisième tour. Un triste bilan en tout cas pour le tennis tricolore puisque le sixième et dernier français en lice dans le bas du tableau, Kyrian Jacquet, a lui aussi été éliminé. Il a été sorti par Alexander Bublik en 3-7. Dernière soirée au championnat de France de natation de Saint-Etienne hier et 3 billets supplémentaires ont été délivrés pour les championnats d'Europe de Saint-Denis le mois prochain. Endoy Brouard, Tomac et Bèze sont concernés. MotoGP, l'équipe satellite de Ducati Gresini a dévoilé sa compo pour la saison 2027 avec de nouveaux pilotes. Il s'agit de Juan Mir et Daniel Olgado. Mir, 28 ans, avait été sacré champion du monde 2020 de MotoGP au guidon d'une Suzuki, puis il s'est engagé chez Honda en 2023. Il quittera donc le Japon pour l'Italie la saison prochaine, actuellement 18e du classement avec 6 abandons en 10 courses. Le Mallorquin avait besoin d'un nouveau challenge. Il ne s'exprimera pas sur sa nouvelle équipe avant la fin de son contrat actuel le 31 décembre. C'est la fin de ce Flash Sport. Une très bonne journée à toutes et à tous.
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0: Salut tout le monde, j'espère que vous allez bien, c'est Coconoise, la voix de l'Extra Club et je suis ravi de vous retrouver cette semaine une fois de plus. Et figurez-vous que ça fait un an que je suis avec vous. J'ai commencé en tant que DJ, je suis passé animateur et DJ en compagnie de notre cher ami Jordi Cobbs qui est avec moi ce soir dans les studios. Il est prêt, il est chaud, il est bouillant, il est prêt à vous mixer les hits de ce classement Extra Club Electro.
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deuxième partie d'émission. J'espère que vous allez bien, qu'il fait pas trop chaud parce que dans les studios, il fait extrêmement chaud malgré la clim. C'est la canicule dans les mix de notre ami Jordi. Et oui, et franchement, il met le feu. Je sais pas pour vous, mais en tout cas, moi, je m'éclate. Un DJ qui sait pas danser, et ben franchement, là, c'est génial. Alors, ce classement électro, qu'est-ce que ça donne cette semaine ? Les semaines se suivent et se ressemblent vachement, moi je trouve. En troisième position, on a Ugel avec son titre Jamaican, qui reste à la troisième place depuis un petit moment. On a Kungs en deuxième place, qui garde cette deuxième place avec son titre Getaway. Et comme vous l'avez deviné, Bob Sinclar avec son titre I Can Wait reste en première position.

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La météo pour ce samedi 4 juillet, temps chaud mais sans excès. Attention à une tendance orageuse dans l'extrême sud-est. Les températures pour ce samedi matin, 14 degrés pour Cherbourg, 15 à Lille et Brest, 16 degrés pour Strasbourg, 17 à Paris et Lyon, 19 pour Toulouse, Biarritz et Bordeaux, 22 pour Nice, 24 à Marseille, Ajaccio et Perpignan. Et pour ce samedi après-midi, entre 24 et 31 degrés sur une moitié nord, il fera 24 en Normandie, 27 sur la Bretagne, 28 sur les Hauts-de-France, 29 sur le Grand Est, 30 degrés sur l'Île-de-France, 31 sur la Bourgogne et sur le Centre-Val de Loire. Dans la moitié sud, entre 30 et 36 degrés. Il fera 30 à 34 sur la Nouvelle-Aquitaine, 32 degrés sur la vallée du Rhône, 30 degrés sur la Corse, 34 sur l'Occitanie et entre 32 et 36 le long de la Méditerranée. 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

Bonjour à tous. L'Espagne s'est qualifiée pour les huitièmes avec un 3-0 contre l'Autriche. Mikel Oyarzabal a marqué deux fois au 36e et 89e minute, tandis que Pedro Porro a alourdi le score à la 66e. Unai Simon a battu le record d'invincibilité en Coupe du Monde avec 519 minutes sans encaisser de but et la Roja n'a même pas concédé un seul tir cadré. Le Portugal a également validé son ticket, mais après un match serré face à la Croatie, victoire 2-1. Menés par Ivan Perisic, les Portugais ont réagi grâce à un pénalty transformé par Cristiano Ronaldo avant que Gonçalo Ramos n'offre la victoire dans les arrêts de jeu. La Suisse et l'Algérie ont clos les 16e de finale cette nuit. Trois autres rencontres sont prévues ce soir et cette nuit, Australie-Égypte, Argentine-Cap-Vert et Colombie-Ghana. Demain, les huitièmes s'ouvriront avec Canada-Maroc, puis la France affrontera le Paraguay. À très vite pour

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1: Allez, au bistrot.
2: J'adore le...
1: L'épée de Damoclès, si en plus t'as le talon d'Achille, c'est même pas la peine d'y aller.
3: Ça a rien à voir. Alors, vas-y, répète, parce que quand même...
2: Elle est énorme.
1: L'épée de Damoclès, si en plus t'as le talon d'Achille, c'est même pas la peine d'y aller. Quand je mastique, j'entends tout dans mes oreilles. Ça me coupe l'appétit. C'est alors non,
2: en deux
1: non,
2: mots.
1: Non, mastique, M apostrophe.
4: Voilà.
2: Et non.
1: Non, pas dans M apostrophe.
3: Ah, il s'est planté tout seul.
1: C'est lui mastique qui s'est planté tout seul.
4: C'est lui qui s'est
2: planté. Mastique en un seul mot.
1: Un mastique en un seul mot. S'il bat sa femme, c'est que c'est lui le plus faible.
4: Ouais.
1: Et l'autre, il fait, elle dit pas ça, elle.
2: Tu m'étonnes.
1: En plus, je bois plus. J'ai été opéré du foie.
2: Et l'autre dit, mais
1: t'as qu'à boire avec la rate. On est à J-15. L'autre, il fait moins 15 quoi? Il n'y a pas que les droits de l'homme, il y a aussi les droits des animaux. L'autre, il dit, je vois pas pourquoi on donne des droits à ce qui se bouffe.
5: Oh là là. Il est dans le même site que toi, hein, pour les histoires. Hein.
1: T'épouses une japonaise? Ah, mais tu vas plus manger pareil. Hein.
2: Moi, j'ai du riz, Raymond.
1: Tu sais que mon cousin, il est marié avec une taïwanaise. Il mangeait des côtes de bœuf, des magrets, fait, il était normal comme nous. Et elle est végétarienne, ou lienne même. Ouais. Non, ils ont les œufs, je crois. Et bien depuis, il mange plus de viande. Il mange que des légumes et tout, tu vois.
2: C'est
1: donc
2: l'amour.
1: Ça se vérifie quand même.
2: C'est contagieux, c'est ça que tu veux dire?
1: Je sais pas, mais en fait, je te tiens que lui, depuis qu'il mange des légumes, il est tout maigre, alors que sa femme est toute grosse. De toute façon, remarque, ça aura les vaches, ça mange que de l'herbe.
4: Et tous les ruminants.
1: Oui.
4: Et la baleine, que des crevettes.
1: Hein, t'as vu la baleine?
4: Tu l'as déjà vu, une baleine manger des magrets? Non.
1: Et ouais, pourtant, elle est grosse.
4: Que des crevettes.
1: Ouais. Oui, mais par contre, pas mal. Hein.
4: Par contre, tout ce qui sont bien branlés, les tigres, les jaguars, tout ça, qu'est-ce qu'ils mangent?
2: Ils sont affûtés.
4: Qu'est-ce qu'ils mangent?
1: Des gazelles.
4: Des steaks hachés avec un œuf dessus. C'est mon plat préféré.
2: Et qui c'est qui cuisine?
4: Moi.
2: Non, c'est les lionnes.
4: On en
2: reparlera plus tard.
4: Ouais.
1: Oui, en plus, c'est vrai. C'est... Oui, lui, ah ouais, j'ai vu un reportage. Il ne branle rien, le lion.
2: Mais
1: du
2: tout. Rien.
1: Ah oui, alors lui, mais alors.
4: C'est autant... le chef.
5: C'est elle qui chasse, c'est lui, après vient manger en premier.
1: Oui.
5: Mais il défend quand il y a d'autres lions qui viennent.
1: Oui,
5: c'est là où le seul moment.
4: Ouais, ça, c'est la jalousie, ça n'a rien à voir.
1: Oui, mais alors.
4: C'est elle qui s'occupe des petits et tout, elle fait tout.
1: Tout.
4: C'est même elle qui accouche. Bon. Là.
1: Et puis alors, en plus, c'est que quand il a envie, lui.
4: Oui.
1: Il a envie, il se lève, elle doit aller, boum, boum.
4: Et si, toi.
1: L'autre, elle est couchée, elle veut faire juste la sieste, pouf, il se met derrière, bim. Et hop, il repart se coucher.
5: Ouais.
1: Et c'est elle qui va chercher à bouffer.
5: Ah, ils font tout. Ils
1: ont
4: Lyon, c'est bien aussi comme profession.
1: Alors que les guépards, tu vois, ils y vont quand même au chagrin.
5: Oui, mais déjà, rien que le nom, ils sont gays et ils partent. Donc, tu vois.
1: Et puis, ils courent vite aussi.
5: Ils courent vite.
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1: Vous écoutez les affreux Jojo, merci d'être avec nous, on est en pleine forme aujourd'hui, on va réfléchir. Grégoire Collard est notre invité. Grégoire, vous aimez un petit peu tout ce qui est casse-tête chinois ou trouver des solutions à des trucs un petit peu tordus?
2: Oui, mais quand c'est avec Christo, c'est compliqué. Hein,
1: alors, je vois que vous êtes un fidèle des affreux
2: Jojo,
1: puisque c'est le moment de retrouver la question insolite de Christo. Christo, est-ce que vous avez une petite question sympa?
2: Il cherche dans ses papiers, il cherche.
1: Alors, ce que je vous propose, c'est d'écouter un super jingle. Pour une fois que j'oublie
3: la
1: pas.
3: Question insolite.
4: Je t'aurai, Fantomas, je t'aurai.
1: On pose des questions, on ne donne surtout pas la réponse, Grégoire, avant que
2: ah bon
1: le temps soit écoulé. Ben ouais, parce... enfin, là, après l'indice, si vous avez la réponse, vous la donnez, d'accord? On vous écoute, Christo.
5: Voici une question insolite.
1: Oui.
5: Qu'appelle-t-on un icosaèdre tronqué?
1: Alors, comment ça s'écrit?
5: Un icosaèdre.
1: Un ico, c'est N-I-C-O.
5: I-C-O.
6: Ouais. Est-ce que c'est...
5: Icosaèdre. I-C-O-S-A-E-D-R-E.
6: Est-ce que c'est mathématique?
5: Oh, c'est pas mathématique, mais c'est une figure, quoi. Ça...
2: Est-ce que c'est...
6: une figure, c'est pas un animal.
5: Oui, un icosaèdre, oui.
2: Est-ce d'accord que c'est tronqué en Israël?
5: Alors, non, pas plus qu'ailleurs.
7: Est-ce que c'est une maladie?
5: Ah non, non, c'est pas une maladie, non.
6: Alors, est-ce qu'il y a d'autres gens avec Nico, pardon?
8: Non, non.
5: Avec qui?
1: Avec Nico.
6: Nico? Un icosaèdre tronqué, tu
5: me dis? Pas un Nico, un ico. Un, ah oui. Parce qu'on fait ico la liaison, on dit pas
8: oui,
5: un
8: comme,
5: ico.
8: C'est comme un éléphant, ça, ça s'écrit voilà, pas N-E.
6: D'accord,
5: voilà, voilà.
1: Ah,
6: pardon.
1: D'accord.
5: Ou je sais pas moi, un andouille. On ne oui fait pas N-E.
8: On dit pas un gros éléphant, par exemple.
5: Un icosaèdre tronqué.
8: Alors c'est donc une figure géométrique, est-ce que ça serait un carré? Mais qui a la forme d'un cercle.
5: Qui a mal tourné.
1: Carré qui a mal tourné.
5: Non, vraiment, c'est pas ça, non. Vous le savez tous, hein, je vous dis tout de suite. Vous savez tous.
1: Est-ce que ça nous sert dans la vie de tous les jours, ce truc?
5: Pas dans la vie de tous les jours.
1: On s'en est déjà servi.
5: Ah oui.
1: On s'en
8: la
1: sert.
8: Nuit. La nuit.
5: Qui s'en est servi? Oh,
2: c'est une
5: pas
2: femme.
5: Peut-être lui, ça n'est pas servi. Peut-être que si. Peut-être.
1: Titi
5: peut-être,
7: non, non, je m'en suis pas servi. Rien.
5: Mais je pense que tout le monde s'en est servi au moins une fois.
7: Et pourquoi pas moi?
5: Bon, si, t'en servir aussi, mais il y en a qui s'en servent plus. Pourquoi que d'autres.
8: Non, bah,
5: pas...
7: Ah oui, attends.
8: Thierry, faut dire qu'on parle des gens normaux.
7: D'accord.
5: Non, parce qu'il y en a qui s'en servent tous les jours.
8: Mais s'il est tronqué, ça veut dire qu'il est modifié.
6: Oui, voilà.
5: Et oui, il est tronqué, effectivement.
7: Oh, toi, t'es fort.
6: Il est tronqué de moitié pour pouvoir.
5: Non, il n'est pas coupé en deux, donc il est tronqué. Il est tronqué. Quelque chose qui est tronqué, ça veut dire que. Bah,
6: ouais,
5: il est tronqué.
2: Il est tronqué.
1: Il est tronqué.
5: Voilà.
6: oui.
1: Qu'est-ce qu'on a dit que c'était?
6: Mathématique, une figure.
1: Mathématique.
5: Non, c'est pas mathématique.
8: Non, mais elle confond tronqué avec tronçonné, tronqué avec tronché. Elle mélange tout, elle.
1: Non, c'est une figure, on est d'accord.
5: Ouais, c'est une figure géométrique, mais c'est pas,
6: voilà,
5: c'est pas en ce sens que je vous pose la question, parce que tout le monde sait ce que c'est, tout le monde en a vu.
2: Vous en avez un?
5: J'en ai un chez moi, oui.
8: Il s'en sert plus.
1: Est-ce qu'on s'en sert dans un corps de métier en particulier?
5: Ah oui.
7: Est-ce que ça sert pour la musique?
5: Non.
1: Dans le bâtiment. Est-ce qu'on s'en sert dans le bâtiment?
5: Non.
8: Pour le dessin?
5: Pour le dessin, non, mais on peut le dessiner. Mais... Ouais.
1: Oui.
6: On s'en sert à l'école?
5: Oui, pourquoi pas?
2: Ah, à l'école.
1: Ah oui.
5: C'est... Aussi, hein.
1: C'est comme le compas, c'est le truc que tu t'en sers à l'école et après tu t'en sers plus jamais de ta vie, quoi.
6: C'est ça.
5: Non. Ah non, parce que là, il y a des gens...

0: qui s'en servent encore, et puis il y a des gens qui s'en servent toujours, et dans tous les pays du monde.
1: C'est bien d'en avoir un ?
0: Oh, c'est pas mieux que n'importe où, quoi.
2: Et si t'en as deux, t'es plus riche ?
0: Non.
3: Ça bénéficie d'une...
0: En revanche, si t'en as un, celui auquel je pense, oui, tu peux être riche. Oui.
4: Ça n'a rien à voir avec la musique, hein, t'as dit.
0: Non.
5: Est-ce qu'on peut avoir un indice, Christo, s'il vous plaît ?
0: Ah, mais non, parce que vous allez trouver tout de suite.
5: Ah, bah alors non. Est-ce qu'on ne peut pas avoir d'indice, s'il vous plaît ?
3: Est-ce que ça bénéficie d'une unité de mesure universelle ?
0: Ah oui.
3: Ah oui.
5: Ah oui.
0: Absolument. Dans tous les pays du monde.
3: Est-ce que c'est demi-circulaire ?
0: Non.
3: Non, c'est pas un rapporteur.
0: Non, c'est pas un rapporteur.
5: Ah, bien vu. C'est pas mal, Virginie.
0: C'est insolite.
2: Mais c'est pas un ustensile. C'est un ustensile ?
0: C'est pas un ustensile.
4: Est-ce que c'est un rapport avec l'heure ?
0: Avec l'heure.
4: L'heure.
0: Non.
5: C'est pas un outil. C'est un outil ?
0: Non, c'est pas un outil.
5: C'est pas un outil. On se
3: non,
5: sort.
3: C'est une figure. C'est une figure.
5: C'est une figure. Une figure. On s'en sert dans certains
3: en
5: corps
3: maths.
5: De métier.
0: C'est non, c'est un,
5: non,
0: c'est un objet puisque je vous ai dit que dans un certain métier on s'en sert, donc c'est un objet.
1: Ça coûte cher.
0: Mais qui a la forme de voilà.
5: Grégoire Collard. Grégoire.
0: La forme de icosaèdre tronqué.
5: Grégoire Collard de
1: ça coûte cher.
0: Ah, il y en a qui non, c'est pas excessif, mais enfin c'est vrai qu'il y en a qui valent cher.
2: Est-ce que c'est en métal ? Est-ce que c'est en métal ?
0: Alors, ça peut l'être, mais...
2: C'est en bois.
0: Uniquement dans un cas. Non, c'est pas en bois.
1: En or.
3: Une pyramide.
4: En pierre.
0: Une pyramide.
3: Ouais.
0: Une pyramide...
5: Clin d'œil à Philo, si tu nous écoutes.
3: La forme d'une pyramide, parce que je me dis que pour le coup, suivant certaines pyramides, tu peux être riche, ouais.
0: Ouais, enfin, non, c'est pas ça. C'est quelque chose que vous avez tous vu une fois, ou deux fois, ou dix fois, ou cent fois, ou mille fois.
3: Ah bon ?
0: Et que vous voyez tout presque pratiquement tous les jours, même éventuellement.
3: Il y en a un là, Nico, ça a l'air tronqué.
5: Non, bon, donnez-nous l'indice parce que ça touche à sa fin. Et
0: pour vous dire, même Ribéry, c'est ce que c'est.
3: Ah bon ?
0: Alors.
3: Qu'est-ce que c'est ?
1: C'est un ballon.
5: C'est un rapport avec le foot ?
0: Oui.
1: Avec Zaya ? C'est un ballon.
3: Ah, c'est la forme des cages ?
5: Mais non, c'est
3: pas du tout.
0: Vous venez de le dire.
3: C'est un rond, alors un ballon.
1: C'est un ballon.
0: C'est quoi ? C'est
1: le ballon.
5: Le ballon.
3: Le ballon.
0: De quoi ?
5: De foot.
0: De football, ben oui.
5: C'est un icosaèdre.
0: C'est un icosaèdre tronqué. C'est-à-dire, c'est une...
3: Ah, les facettes. C'est pour ça qu'il est tronqué.
0: C'est une sphère tronquée par des facettes.
3: Et oui.
0: Et là, le vrai nom, c'est un icosaèdre tronqué.
4: Mais je suis sûr qu'il ne le sait pas.
5: C'est ce que j'allais dire, bravo Didi.
0: Donc, si vous avez, par exemple, le ballon d'or, vous pouvez être très riche.
3: Ah oui.
5: Ah d'accord.
1: Bon, enfin, si on doit dire à l'équipier, passe-moi l'icosaèdre tronqué, on marque pas le but. Hein.
5: D'accord.
0: C'est comme ça que ça s'appelle. C'est le vrai nom géométrique de cette figure-là. Donc il y en a partout. Et comme tu disais, fort justement, dans le monde entier, ils sont tous pareils, c'est obligatoire.
3: La même mesure.
0: Eh oui.
5: Bravo Christo, merci. Vous nous avez encore séché.
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9: Bonne soirée.

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1: Ah, les affreux joujoux, nous avons un reportage maintenant. C'est celui de notre envoyé spécial. Vous voulez qu'on l'écoute?
2: Oui.
3: Spatial.
2: Oui.
1: Spatial, c'est parti.
4: Et oui, ici votre envoyé spécial. Je suis en direct de devant la maison d'Emmanuel Valls. Et oui, c'est un reportage exceptionnel que je vous propose aujourd'hui, les affreux joujoux. Et non pas Joseph qui est marqué sur mon texte. En direct donc ce superbe appartement appartenant à Emmanuel Valls. Oui, je l'aperçois. Il est à la fenêtre, Emmanuel Valls. Alors permettez-moi, Manu, tu descends? Celui-ci ne m'entend pas. Et Manu, como esta dans la casa? Toujours pas de réponse, alors dans ce cas, je vais m'imposer. Et pour les affreux jojo, je vais carrément frapper à la porte. Il m'ouvre. Oh, il m'ouvre. J'ai devant moi Emmanuel Valls. Vous êtes dans les affreux jojo et c'est ici que vous vivez. C'est un moment unique dans les affreux jojo. Manu, comment ça Valls? Aïe. Même si Manu est de gauche, je peux vous confirmer qu'il a une bonne droite.
1: Merci, envoyé spécial, c'est fait.
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1: Bon, les jojo, on se fait une blague express, ça vous dit?
5: Blague express,
1: c'est donc cette blague qui ne doit pas excéder les 15 secondes, sinon vous êtes punis, vous allez au piqué. Et on va démarrer avec Yann Morel. Vous êtes prêt, Yann?
6: Tout à fait.
1: Issu de votre livre pourri.
6: Toujours. J'ai peur de rien.
1: 3, 2, 1, top.
6: Deux Martiens sont arrêtés au feu rouge. Le feu passe au vert. L'un d'eux s'écrie, tu as vu, il me fait de l'œil.
1: Ok, 10 secondes, c'est pas drôle, mais vous avez respecté le temps.
6: Je m'en fous complètement.
1: Et pourquoi vous parlez comme ça? C'est l'envie spéciale. Jérôme, are you ready?
7: Ouais, c'est... 3, j'ai le temps, 2, parce qu'en fait, elle est très courte.
1: Top.
7: C'est un gendarme qui fait stopper une voiture, et puis elle lui fait, alors, vous avez pas vu le feu rouge? Si, je l'ai vu le feu rouge, c'est vous que j'avais pas vu.
1: Pas mal. Raymond?
8: Oui.
1: 3, 2, 1, top, c'est parti.
8: Alors c'est un mec, c'est à la campagne, c'est un mec qui s'arrête, il voit un agriculteur. Oh, lui dit, mais comment vous faites pour avoir des radis aussi gros? Et l'autre, il dit, ben, on plante des navets.
1: Bien, très très bien. Virginie?
9: Oui.
1: 3, 2, 1, top.
9: C'est un enfant qui rentre dans la cuisine en pleurant, alors sa mère elle lui dit, mais qu'est-ce que t'as? Mais c'est papa, il s'est donné un coup de marteau sur le doigt. Eh ben, il n'y a pas de quoi pleurer, au contraire, t'aurais dû rire. Et c'est ce que j'ai fait.
1: Bravo. On va terminer avec Titi. Moins de 15 secondes, Titi, vous êtes prêts? C'est parti.
10: C'est un mec qui lit le carnet de notes de son fils et puis il dit... Tu travailles lentement, tu comprends lentement, tu marches lentement, mais tu sais faire quelque chose de vite dans ta vie? Il fait oui, je me fatigue vite.
1: 11 secondes, bien.
11: Voilà. Voilà. Ouais, bah, attendez, on a affaire à un spécialiste quand même.
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1: Tiens, allez, sur les antonomases, allez, on fait quelques antonomases, allez. D'accord, vous le savez, ce sont des marques déposées, bien sûr, mais qui sont passées dans le langage courant, comme mobilette, etc. On en a vu, dictaphone, digicode, et ce sont des marques déposées. Alors, si par exemple, je vous dis un slip, vous savez, on a un slip, tout le monde a un slip.
2: Moi, je dirais oui.
3: Moi, je dirais non, parce que non. Je connais bien le mec, que je ne me rappelle plus, Guillaumeau, son prénom, qui a sorti une marque. Il s'appelle le Slip Français, il n'y a pas longtemps. Et je crois savoir que ce n'était pas déposé.
1: Non. Qu'est-ce que vous en pensez, mesdames? Est-ce que vous avez déposé un slip quelquefois? ça vous est arrivé?
3: Mais au pressing, là, il n'y a pas longtemps.
1: Alors, qu'est-ce que tu en penses, toi, Thierry?
2: Moi, je dirais oui.
1: Bon, mais non, c'est pas déposé, parce que ça vient de l'anglais to slip, tout simplement, qui veut dire glisser. Et,
3: pas dormir, un slip ?
1: Avec deux œufs. Tu dors avec deux œufs, avec
3: du jambon, du ketchup.
2: T'as souvent ça dans les slips.
4: Quand tu dors avec deux œufs, du bacon, c'est pas bon.
1: Alors, par exemple, la calmine. La calmine est une pilule pour calmer ceux qui...
3: Qui ont mauvaise mine. Ouais, c'est ça.
1: La calmine est une pilule pour calmer ceux qui énervent trop.
3: La calamine.
4: La calamine, ça sort des pots d'échappement.
1: Est-ce que ça existe, ça, la calmine? Est-ce que c'est une marque déposée?
3: Ça, c'est un médicament, donc?
1: Oui, je crois, déposé par Jérôme, par exemple, pour calmer.
3: Ah oui, d'accord.
1: Pour calmer ceux qui énervent trop.
2: Non, je pense pas.
3: Oui, moi, je crois que oui.
5: Je crois que c'est
1: ce médicament,
5: oui,
1: moi aussi, est-ce qu'il existe?
3: Oui, oui, non, tu as essayé de nous machiner, là, mais moi, je dis oui.
6: Moi, je dis non, moi.
4: Moi je dis non.
1: Dans la calmine, pour calmer les gens,
5: il y avait plein de trucs en in là.
1: Je vais te filer.
3: Laisse.
1: Il
6: y avait aussi frangine.
4: Il y a aspirine aussi. Ça allait chercher très très loin.
1: Jérôme, qu'est-ce que t'en penses?
4: Non, moi je dis que non.
1: Et comment tu fais pour calmer les gens?
4: Coup de poing. Coup de poing.
3: Ça finit pas par mine, ça finit par tine. Ça s'appelle tartine.
1: Je vais donc montrer à Jérôme une boîte de calmine des laboratoires Métadier. Voilà. La voici. 12 cachets de calmine.
3: Si tu nous dis que tu l'as acheté ce matin, on va pas te croire.
1: Non, elle est très vieille puisque ça date de 1905 exactement. Les laboratoires Métadier en 1905 ont sorti ça, ces cachets de calmine qui servaient à calmer les gens qui étaient un peu trop énervés. On leur donnait un cachet comme ça. Vous voyez, il y a encore écrit dedans nombre de cachets à prendre, etc., etc., etc. Surtout, refusez les imitations, les contrefaçons, les produits similaires et Jérôme Delarue.
3: Genre aspirine, marteau, etc.
1: Voilà, je le dis pour les auditeurs. Vous êtes d'accord, vous témoignez,
2: c'est une vraie boîte qui a 120 ans
1: à peu près. Allez, on termine avec le coton-tige. Est-ce que c'est une marque déposée?
4: Non.
1: Coton-tige.
5: Si.
3: Il y en a deux qui sont passés à R.
5: Si.
2: C'est une tige avec du coton. Donc,
5: moi, je dis que c'est une marque.
1: Une marque déposée,
5: oui.
1: Coton-tige.
3: Oui. Mais bien sûr que non.
5: Oui. Si.
3: Mais bien sûr que non.
5: Bien sûr que non.
3: C'est une tige avec du coton. Non. Ouais. Bien sûr que non.
4: C'est comme un tire-fesse.
3: Ou le ramasse-miette. Le tire-fesse.
4: Ça n'a rien à voir.
1: Le bourre-pif.
4: C'est un truc, c'est pas. C'est une invention
3: non,
4: comme
3: non,
4: ça,
3: le,
4: c'est pas
3: les
1: bien
3: le
1: sûr.
3: Torboyau, le torchamon.
1: Normalement, ça s'appelle un bâtonnet ouaté.
5: Ah oui.
1: C'est une marque déposée, coton-tige, par la marque Unilever, en 1959.
3: Eh bien, voyez, et comme
5: oui.
3: Quoi, hein.
1: Unilever. Donc, vous n'avez pas le droit d'utiliser le terme coton-tige, c'est déposé.
5: Bah, parce que...
1: C'est bon?
5: Oui.
4: Ouais. C'est bon pour le moual. Ouais.
5: Bravo.
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3: Tout est pédé, les routiers. Le patron, il fait quand même, enfin, machin. Et puis le routier, il bouge pas, il boit son glace et tout, tranquille. Et puis les motards, ils continuent à le choper, le routier. Les routiers, t'as vu comment ils sont habillés, les routiers, avec leur camion de merde, là. Ils nous emmerdent toute la journée, les routiers. Ah, les routiers, comment ils sont, là. Puis il bouge pas, le routier, tout ça. Et puis il finit son glace, il paye, il se casse. Et le biker, il dit au patron du bar, il fait, vous avez vu ça? C'est bien des tapettes, les routiers. On lui a dit quand même ce qu'il fallait lui dire, là. Il n'a pas bougé, il est sans réaction. Et le patron du bistrot, il fait, ouais, en plus, il est maladroit parce qu'il est en train de rouler sur vos motos, là.
5: Oh, c'est bon.
4: C'est vrai que des fois...
2: Ah, fallait pas le chercher.
5: Oui.
2: Ah, un autre qu'il ne faut surtout pas aller chercher. Mais c'est pas grave, on l'a trouvé quand même.
5: Direct.
2: Et ouais, c'est notre titi national.
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1: Aïe aïe aïe, allez, les infos Jojo, c'est reparti avec. Avec qui? Avec Laetitia Yo, bien sûr. Et la rubrique.
2: La rubrique du. C'est Kiki, c'est pas moi qui a trouvé le titre.
1: Allez, allons-y.
2: Alors, je rappelle, hein, des chansons, je ne les chante pas, je les lis. Je lis les paroles, vous devez deviner. Si vous ne trouvez pas, je rajoute la prosodie. Si vous ne trouvez pas, je la chante.
3: Ah, la prosaline, moi, je dis la prosodie.
1: Et d'accord. Si vous ne trouvez pas, je me casse.
4: C'est ça, je sens bien comme
1: c'est
4: ça.
1: C'est la suite logique. Alors, on y va, c'est parti.
2: Profite alors, ça fait 50 lieues dans une nuit à queue-leu-leu, dès que ça flaire une ripaille des morts sur un champ de bataille.
1: Bézu.
2: Dès que la peur hante les rues.
1: C'est un garçon?
2: Un garçon.
1: Je suis pas bon à ça.
2: Et v'là qui fit un rude hiver, sans congestion en fait d'hiver. Volet clos, on claquait des dents. Même dans les beaux arrondissements.
4: Ah, 5 heures du mat, j'ai des frissons, je claque des dents. Ça me ferait rester, c'est ça?
2: Non.
1: Non.
2: Et personne n'osait plus le voir.
1: Bon.
2: Alors, le début de la chanson, les hommes avaient perdu le goût de vivre et se foutaient de tout. Leur mère, leur frangin, leur nana. Non.
1: Bachung.
2: Non.
1: Bon.
3: Je sais pas du
2: tout. On parlait de dentiste et...
4: Brel. Henri Salvador, Brel. Le Brel. Blues du dentiste.
2: Non.
3: Brel.
1: Brel.
2: Non. Pour eux, c'était que du cinéma. Le ciel revenait sauvé.
4: Serge Reggiani.
1: Ah oui.
4: Les loups sont entrés dans Paris. Les loups.
3: Il y a Arditi qui devient comme ça, hein, quand
4: oui.
3: Tu parles.
4: Oui, oui.
2: Et les loups sont entrés dans Paris.
4: Il va bientôt pouvoir jouer le rôle de Reggiani.
2: Tout à fait.
1: Allez, une autre.
2: Ça
1: va aller vite, il y a Fabrice qui revient.
5: Non, celle-là, je ne l'avais pas.
1: Tu ne l'avais pas, celle-là?
5: Je ne l'avais pas, non, non.
2: Il est gentil. Alors.
4: Il est très fort,
2: Fabrice. Comme un écheveau de laine entre les mains d'un enfant.
4: Comme un écheveau de laine entre les mains d'un enfant. La la la la la la la.
2: Bravo.
4: Michel Legrand.
2: Quelqu'un que tu admires, en plus, et que tu aimes.
4: Ouais, Michel Legrand.
2: Comme une pierre que l'on jette dans l'eau fluide d'un ruisseau.
5: Les moulins de mon cœur.
2: Et qui laisse derrière elle des milliers de ronds dans l'eau. Très bien.
1: Michel Legrand. Je crois qu'il faisait prise d'électricité, moi, Michel Legrand. Qu'est-ce que c'est ça? C'est un chanteur, lui?
5: Il chante, il fait de la musique.
2: Il chante, compositeur.
5: Il chante parfois.
4: Ouais. Un été 42, magnifique.
1: Il compose pour les autres, non?
2: Oui, mais il a chanté
5: il fait
2: beaucoup
5: la musique
2: aussi.
5: Des Demoiselles de Rochefort, de Parapluie de Cherbourg.
4: Ouais. Mais moi, je supporte pas ça, c'est ça. Alors, par exemple, un été 42, je trouve ça très beau. Mais quand tu chantes... Ça, ça me rend fou, ça. Toi, t'es là, t'as... Et nous prendrons bien quelque chose? Oh, oui. Je vais prendre un peu de ma caisse. Est-ce que tu veux un peu de pain avec un wetabedoubab? Oh, ça me rend fou, ça.
2: Ils avaient fait une très belle caricature des chansons de Michel Legrand pour les papiers toilettes dans une publicité.
4: Ah oui.
2: Je voudrais faire une surprise à ma femme. Il paraît que vous en avez reçu un nouveau. Oui, ma femme est en train de l'essayer, mais je suis au courant, c'est un bleu, bleu comme l'aube. La vivacité du citron se fondant, la bergamote et la force de sa fraîcheur matinale. Et vous verrez, la qualité a été perfectionnée, ma femme va être extrêmement touchée. C'est pour offrir, je vous l'emballe. Non, je suis pressée, ma femme m'attend dans la voiture.
1: Et c'était pour du PQ, ça.
4: Oui, c'était pour du PQ, c'était très,
2: vrai,
4: très bien.
2: C'était même pas un truc des
4: avec
2: nuls.
4: Avec des
2: hein.
4: couleurs de folie et tout ça, c'était très marrant.
2: Oui, c'était...
1: Bon.
2: Alors, par contre, c'est là où ça marche pas, c'est que je ne me souviens plus de la marque du papier toilette. C'est là qu'on se dit, ah, écoutez les gars, vous avez été très très forts, mais au niveau publicité, quand on se souvient pas de la marque, mais que de la pub,
4: ouais,
2: c'est
4: ça,
2: pas
4: c'est,
2: bon.
4: C'est pas bon, non.
2: Ah, celle-là, elle est très très simple, mais bon, c'est pas grave.
1: De toute façon, ça tombe bien parce qu'on a très très peu de temps.
2: Un voyou s'est vautré dans mon lit conjugal, il m'a couvert de boue,
4: Serge
2: de
4: Lama.
2: Propre...
4: Oui. Les femmes,
2: je m'en fous pas mal aujourd'hui, mais je m'en fous pas mal car depuis, grâce à lui, je m'en vais voir les petites femmes de Pigalle. 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
1: Alors, ça se passe, c'est... Oui. Dans le journal, il marque qu'il y a un mec, il a un chien. Ce chien est extraordinaire. Il a un chien qui fait les courses, qui va chercher le journal, qui remplit le caddie, qui revient, qui range tout dans le frigo. Et tout. Alors, les journalistes se précipitent chez lui. Il lui dit, et le chien, il n'est pas là. Il dit, non, il est parti faire les courses. Et le journaliste se met à la fenêtre, et puis il pose des questions au mec, tout ça. Il dit, effectivement, ouais, il fait les courses, il lave la voiture, tout, il n'y a pas de problème. Et il lui dit, et là où il est, alors et bien, il revient des courses, là, je comprends pas parce qu'il devrait être là, et puis il entend taper à la porte. Alors le journaliste lui dit, mais c'est peut-être lui, hein, et il s'en retape à la porte. Alors le mec, il va ouvrir, effectivement, le chien est là avec les paquets et tout, et puis il rentre les paquets, et puis le mec, il prend le chien, il lui met deux baffes, il lui met de branler au chien. Et le journaliste, il dit, mais enfin, attendez, vous me dites qu'il lave la bagnole, il passe l'aspirateur, il va faire les courses, il revient, vous lui foutez une rousse, pourquoi? Et le mec, lui, ça fait deux fois qu'il oublie ses clés cette semaine.
2: Hé, hey, les affreux Jojo, c'est l'heure de la blague à Titi.
3: Ouais.
4: Ouais.
5: Bon, d'accord.
3: Extra.
6: Ça se passe dans une caserne militaire à la base. Alors, c'est
3: caverne. Dans une caverne.
6: Chef, il y a eu un vol cette nuit au supermarché. Oh. On a volé 2000 cartouches de cigarettes et 1500 carottes. Et vous avez des pistes? Oui, on cherche un lapin qui tousse.
4: D'accord. Non, mais laissez. On a une technologie de ouf.
3: Et de ouf. Alors, franchement, c'est...
4: Elle est rigolote.
6: Ah, tais-toi.
3: Moi, je les note parce que c'est des trucs, j'ai jamais entendu ça. C'est extraordinaire.
4: Non, attends, maintenant, on va faire dans le pire. Ouais. Virginie, s'il te plaît.
7: Oh, c'est pas moi, t'es méchant. C'est un matin, au petit-déj, il y a un homme qui s'adresse à son fils, qui lui dit, écoute, un petit peu embarrassé, il lui dit, écoute, chérie, j'ai un truc à te dire. Tu sais, à propos de l'histoire des petits garçons qui naissent dans les choux et les petites filles dans les roses, tu sais, comme je t'ai expliqué. Alors là, t'as le gamin qui le regarde, mais dépité, quoi, qui lui dit, ah non, là, papa, s'il te plaît, me dis rien, parce que moi, j'en peux plus, quoi. Et alors le père, il lui dit, mais comment ça, qu'est-ce qui t'arrive, comment ça, t'en peux plus, qu'est-ce qui va pas? Il lui dit, écoute, à 5 ans, quand j'ai eu 5 ans, tu m'as avoué que c'était pas la petite souris, hein, qui déposait une pièce sous mon oreiller quand je perdais une dent. Bon, bien. À 6, tu m'as expliqué que le Père Noël n'existait pas. Oui, oui. Bon, alors, si aujourd'hui, tu me dis qu'on peut même plus baiser, moi, je vais me suicider. Hein. Ça va?
3: Si. Oui, ben.
4: Oui, c'est mignon.
7: Elle est mignonne. Oh.
3: C'est mimi tout plein.
1: Et c'est pareil, la bonne femme, elle dit à son mari, dis donc, tu devrais l'expliquer quand même au gamin, parce qu'il a maintenant 13 ans, et tu devrais lui expliquer ce que c'est que l'amour, tout ça, le sexe. Alors le mari lui dit, mais qu'est-ce que je lui dis? Tu lui dis que les papillons, les abeilles, les animaux, tout ça, c'est... Voilà comment ils font l'amour. Tu dis, voilà, les chiens, les chats, tout ça, comment ils font l'amour. Tu devrais expliquer comment l'homme, la femme, la reproduction, tout ça. Alors le mari est emmerdé, il va avoir le drôle, qui est dans sa chambre, il dit, bon, il faut que je te parle, Yann. Faut que je te parle, il lui dit, tu sais les deux putes avec qui on était l'autre jour? Et bien il lui dit, voilà, et bien les abeilles, les bourdons, les chiens, les chats, et bien ils font pareil.

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3: Salut à tous et bienvenue dans le Dance Attitude. Très heureux de vous retrouver pour une nouvelle semaine avec le son des clubs de ces 40 dernières années. Positif, c'est le titre de Matt Houston qui arrive, mais auparavant, un grand classique de l'année 1980 sous le label Solar, Make Make Move.
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Assez sympa, ça, le son des années 2010 avec Matt Houston et Positif. Il faut rester positif. Tout de suite, on va retrouver un Américain. Il s'appelle Ray Parker. Il est connu en France pour avoir signé en 1984 à la BO du film SOS Fantôme. Tout de suite dans votre radio, c'est Ghostbusters.

0: À l'instant, c'était le son de The Weeknd avec les Daft Punk et ce très beau titre de l'année 2017, I Feel It Coming. Allez, maintenant, c'est le son des années 90 qui vous attend, le groupe Anti-Funky avec Let's Go Dancing, Are You Ready?
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Antifunky avec Let's Go Dancing version club. Dans un instant, on va retrouver Alex Godino avec I'm In Love pour le son Dance Floor. Et puis tout de suite après, direction les années 80 avec le Gold Pop Rock de la semaine. Et on va retrouver un titre qui s'appelle Fade to Grey, un gros tube à l'époque. C'était en 1981.

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1: Dans la série, on reprend les gros tubes de Madonna. Il y avait eu Holiday Rap, bien évidemment, mais il y a aussi ce titre-là, La Isla Bonita, repris en version un petit peu Liverpool Rap. C'est le nom du single. Et c'est Lucia.

0: Autre succès donc pour ce tube de Madonna, La Isla Bonita, interprété par Lucia, version rap. Tout de suite, on retrouve un grand classique disco funk, un grand classique dans le dance attitude en tout cas, puisque c'est l'italien aussi, Pino D'Angelo et sa grosse voix, Ma Qual Idea.
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2: Elle veut s'en aller, c'est la version maxi 45 tours de Niagara, ce groupe composé de Daniel et de Muriel Moreno, qui était issu de la vague pop-rock de Rennes. Voilà, le côté breton qui arrivait, un gros succès avec 4 albums, ça c'était le 3e titre que nous allons écouter en version maxi club. Et c'est pour vous, dans le Dance Attitude cette semaine, c'est le Gold français.

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3: Global avec Hits, c'est tout de suite et dans un instant on aura droit au Gold Disco de la semaine et on va retrouver Michael avec ce très bel album disco qui s'appelle Off The Wall et le premier single c'était Off The Wall.

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1: Il est rarement très loin dans le Dance Attitude, Bob Sinclair avec ce titre qui s'appelle World Hold On. Et tout de suite après, bien figurez-vous que nous allons avoir un titre des années 80, l'Italo Disco, avec ce groupe Fizzy Contini. Vous êtes dans le Dance Attitude. Bonne émission à tous.

1985, gros carton pour ce succès de Finzi Contini, ce tube venu tout droit de l'Italie avec l'Italo Disco. Tout de suite, c'est une américaine qui nous attend avec ce tube Tell It To My Heart, c'est Taylor Dane.

Quel plaisir de réécouter le son des années 90 avec à l'instant ASMC et ce titre Think About The Way. Dans un instant, on va terminer cette première heure, première partie du Dance Attitude. On va aller danser un petit peu avec Deoro et son célèbre Bailar. On se retrouve dans un instant pour la suite de votre programme avec le meilleur du disco, de la funk et de la dance.

0: bienvenue dans la deuxième heure du Dance Attitude.
1: Bienvenue à tous, si vous arrivez, vous êtes dans le Dance Attitude sur votre radio préférée comme toutes les semaines et nous repartons pour une nouvelle heure avec le meilleur du disco, de la funk et de la dance et on redémarre avec un petit remix de FR David, un titre sorti en 1982 qui s'appelle Words.

0: And People pour le son des années 90 à l'instant avec Moving On Up, et on va repartir direction les années 80, début 80 pour ce groupe qui s'appelle In Deep avec ce tube, rappelez-vous, de Last Night DJ Save My Life.
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2: On continue d'alterner les meilleurs sons des clubs de ces 40 dernières années avec le son Dance Floor, c'est Nicki Minaj avec Pont Alarm. Et tout de suite après, le son des années 90 sera de retour avec ce tube de Dr. Alban, Sing Alléluia.

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3: Le deuxième titre pop rock de la semaine dans le Dance Attitude, on va retrouver le groupe Men at Work avec ce tube de 1981, Down Under.

Quel plaisir de retrouver Bruno Mars avec son tube 24K. Oui, ça sonne bon, la funky musique moderne. Mais rappelez-vous, dans les années 80, vous aviez la 205 ou la Super 5 avec les fenêtres ouvertes et vous écoutiez ça.

0: Ah, vous n'avez pas oublié hein, ce gros carton de Kool & The Gang. Tout de suite, on va écouter New Edition avec Candy Girls. C'est également une reprise plutôt funk de ABC. Et dans la foulée, eh bien, ça sera le deuxième gold français. Cette fois-ci, un gold année 90 avec Ophélie Winter.
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0: avec Ma Vie au Soleil pour le son actuel, et puis là à l'instant encore un grand standard, Get Down Saturday Night. On va continuer avec un tube disco, celui de Michael Zager Band, rappelez-vous.
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Say It Again, le son des années 90. Nous arrivons au terme de ce Dance Attitude pour cette semaine. Et oui, deux heures que nous sommes ensemble à remonter le temps et s'écouter les plus gros tubes des discothèques de ces 40 dernières années. On va se quitter avec un son plutôt récent, mais quand même un gros standard, un gros tube, on peut le dire maintenant. C'est Pharrell Williams avec Happy. Bonne semaine et restez happy tout au long de cette semaine. À très vite. Salut, bye bye.

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1: Salut tout le monde, je suis Sergio et on est ensemble pour une heure de mix, de remix et de méga mix en non-stop et sans blabla. Je veux bien sûr vous parler de 60 minutes in the mix. Un 60 minutes in the mix consacré aux années 2000, à la décennie 2000-2010, avec tout le monde. David Guetta, David Vendetta, Rihanna, Laurent Wolf, John Dalbach, bref, de la grosse pointure qui vous a fait suer sur les dance floors dans la décennie 2000-2010. Donc alors allons-y.

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Salut, salut, c'est Freddy, c'est Remember of Past, toute nouvelle émission qui débarque sur le net. Et oui, une fois par semaine, nous allons nous retrouver pendant une heure pour se remémorer tous les plus grands tubes funk, disco, soul, R&B et slow jam des années 80, 90, 2000 et on ira même jusqu'à 2010. Et tout ça, rien que pour votre plaisir. Allez, on va commencer tout de suite avec une reprise d'un groupe, est-ce que vous vous rappelez, de Rapper's Delight. Et oui, c'était Suga Gang. Leur deuxième tweet, c'était The Lover in You. Sauf que là, c'est repris par Too Rough feat. Alex. Et c'est sorti en 1998. Bonne écoute, Remember Past. Ça y est,

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1: Ah, ce titre-là, il est vraiment à

Sexy Moon. Voilà, c'est Remember Our Past qui touche à sa fin. J'espère que vous avez passé un agréable moment en ma compagnie. Et oui, c'était Freddy, c'était la première. J'espère que ça vous a plu. Et oui, j'en perds mes mots même. Je vous donne rendez-vous très très bientôt sur votre radio. Et pour une émission peut-être un petit peu plus funky, on dira, enfin on verra bien hein, comment ça se passera. On va se quitter avec un titre de 2010. Et oui, c'est pas si vieux, mais c'est un gros gros morceau. C'est Mr. Charlie Winston. C'est tiré de l'album Just Charlie. Le titre...